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2: Bonjour les amis. Vous connaissez tous les chiffres ? Apprenons-les ensemble.

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3: Salut nos Pitchounes. Dans l'actu du jour, on vous parle d'une fantastique découverte que viennent de faire deux chercheuses de l'université de Saint-Andrew en Écosse. Nous parlons la même langue que les chimpanzés.
4: Salut les Pitchounes.
3: Ah bah justement, voilà un chimpanzé. Qu'est-ce que c'est que cette découverte alors?
4: Oh bah c'est facile. Nous les chimpanzés et vous les humains, on utilise les mêmes gestes. C'est un peu comme le langage des signes ou des singes. On peut tout à fait se faire comprendre si on a envie. Regarde, je vais te montrer. C'est simple, là par exemple, je me gratte. Ça fait du bien. Un long et bruyant bruit de grattage.
3: Tu essayes de me dire quelque chose là?
4: Bah oui, c'est évident. Je te dis, épouille-moi, viens me gratter.
3: Ah oui, bien sûr, j'aurais dû m'en douter.
4: Et maintenant, si je prends cette branche-là et que je te cours après.
3: Hey, tu es en train de me chasser ou quoi?
4: Absolument. Je te dis va-t'en.
3: Ça veut dire que je sais parler le chimpanzé?
4: Eh oui, t'as tout compris. T'as vu, c'est pas difficile, hein?
3: Au total, nous partageons avec les chimpanzés une vingtaine de gestes que nous pouvons comprendre très facilement. Génial, n'est-ce pas les Pitchounes? On peut enfin parler avec les animaux.
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5: Merci Ambre, merci Tristan. Le journal des Pitchounes, le journal des bonnes nouvelles reviendra tout à l'heure à 8h et à 9h sur Radio Pitchounes.
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5: 7h passées de 2 minutes, les copains extrêmement ravis de vous retrouver, vous écoutez Radio Pitchounes. Comment allez-vous, vous qui nous écoutez,
6: you?
5: Mais comment allez-vous, vous, ici dans les studios, Valentin, Francis?
7: Bah moi ça va super bien et
5: ça
7: toi?
5: Ça va bien, bah très très bien, on est reparti pour 2h, je suis content de te retrouver. J'ai passé une belle nuit et là je suis content.
7: Une belle nuit?
5: Ça y est, tu vois, regarde,
7: t'as bien
5: tu es mon petit rayon de soleil.
7: Ah,
5: oh,
7: non,
5: tu es mon petit rayon de soleil du matin avec Francis, bien évidemment. Comment va Francis?
7: Ah,
5: bah oui, mon grand, bah alors. Tu croyais que je t'avais oublié, mais comment pourrais-je t'oublier?
7: Ah, bah oublié, mais je me suis dit peut-être que tu avais moins envie de me dire à ta compagnie.
5: Mais non, bien sûr, je vous aime tous les deux. Sans vous, je ne serais rien le matin entre 7h et 9h. Et d'autant plus que aujourd'hui encore, comme chaque jeudi et comme chaque jour de la semaine, il y a beaucoup, beaucoup, beaucoup, beaucoup de choses. Des jeux, déjà, tout d'abord à 7h15 et à 8h15, le blind test des animaux et le quelques notes de musique, vos agendas à 7h30 et à 8h30. Vous souhaitez en savoir un peu plus sur l'actu ludique, ça tombe plutôt bien puisque ce sera à 7h45. À 8h45, j'aurai le plaisir de vous raconter la pieuvre dans Raconte-moi les animaux. Mais vous le savez, le club de Pitchounes à la radio, c'est d'abord et avant tout de la musique. Francis, la musique c'est quand?
7: C'est maintenant.

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2: 7h15, bon réveil les copains, le club de Pitchoun jusqu'à 9h avec Valentin et avec Francis. C'est le moment de retrouver, comme chaque jeudi, le blind test des animaux, Valentin.
3: Des animaux vont vous parler avec leur petit cri. À vous d'essayer de deviner quels sont ces fameux bruits. Vous allez donc devoir tendre l'oreille pour ne pas imiter l'animal du choix.
2: Qu'est-ce que
3: du
2: tu fais
3: gagnant.
2: Là Non. On avait dit plus de gages. On avait dit plus de choses comme ça. Pas le matin comme ça. Regarde, j'ai plus de voix. J'ai plus de voix.
3: Ce n'est pas mon problème.
2: Vraiment, je te jure, t'es pas très sympathique.
3: Ce n'est pas mon problème.
2: Oui.
3: Voilà.
2: Bon, alors, je vais étendre l'oreille. Je vais étendre l'oreille. Francis aussi, essaye. Et puis, essayez de pas gruger tous les deux.
3: Hein. Comment ça, gruger?
2: Oh, non, mais je vous connais. Je vous connais. Comme par hasard, je ne gagne jamais.
3: Oui,
2: j'ai
3: si.
2: Ça, je dis rien.
3: En tout cas, premier bruitage, c'est parti.
2: Oui. Je lève la main. Un ours brun.
3: Non.
2: En train de pêcher.
3: Non plus.
2: Bon. Je relève la main.
3: Oui.
2: Un hippopotame.
3: Non plus.
2: Eh ben, je relève plus la main.
3: Oh.
2: Oui, vas-y. Allez, dis-lui.
4: Une goule.
2: Une quoi?
3: Une goule.
2: Qu'est-ce que c'est que ça?
3: C'est pas un animal, ça, Francis.
4: Oh, ça sais pas, quoi. Wow. Un vampire.
3: Non.
2: Un vampire.
3: C'est un animal qui vit en Afrique et qui est malheureusement chassé pour...
2: Un rhinocéros?
3: Oui, bonne réponse.
2: Ah, j'ai pas loin avec l'hippopotame, hein, comme
3: ça. C'est pour ça,
2: ça
3: que...
2: La grosse,
3: exactement,
2: grosse bestiole.
3: C'était un animal quand même costaud.
2: Oui.
3: En tout cas, c'est un point pour Guillaume.
2: Voilà. Ah.
3: Un point.
2: C'est pas triché.
3: Deuxième bruitage.
2: Pas triché. Un oiseau.
4: Oh, ça je sais, mais je sais pas c'est quoi le nom.
2: Ouais, moi aussi je sais, mais je sais pas quoi le nom. C'est un oiseau.
4: Oh.
3: Indice, ils sont très présents à la fin de l'année.
4: Les étourneaux, ceux qui font tout le temps sur les voitures, quand il y en a beaucoup.
3: Et c'est la bonne réponse. C'est un étourneau, un petit oiseau. Petit oiseau qui se déplace en très grand nombre.
2: D'accord.
3: Notamment à la fin de l'année.
2: D'accord.
3: C'est les oiseaux qu'on voit en nuée comme ça.
2: Oui, je vois, mais... Je sais

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2: Les amis, je ne sais pas ce que vous allez faire ce week-end. Peut-être que vous avez du mal à trouver à vos activités. Eh bien, c'est l'heure de l'agenda.
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4: Salut les Pitchouns et bienvenue dans ce nouvel agenda des sorties. Aujourd'hui, direction Paris. L'atelier des Lumières va vous en faire prendre plein les yeux. En partenariat avec Apple TV, l'atelier invite le public à remonter le temps de 66 millions d'années pour un voyage fascinant avec une nouvelle création spectaculaire issue de la série documentaire à succès Planète Préhistorique d'Apple TV. Vous découvrirez la naissance fragile des jeunes dinosaures herbivores à la chasse nocturne des T-Rex en passant par le colossal Dryngnoctus, l'un des dinosaures les plus géants du monde. Vous découvrirez également les mystères révélés par les fossiles. Cette expérience immersive explore les liens profonds qui unissent toutes les formes de vie sur Terre, hier comme aujourd'hui. Ensuite, direction Mandelieu-la-Napoule, pour un événement à ne pas manquer. La Pitchoun Summer Party 2026, le 20 mai de 10h à 17h, au port de la Rague. Sur place, les Pitchouns vont pouvoir s'amuser toute la journée avec deux grandes structures gonflables, mais aussi trois mini-jeux et quatre jeux géants pour se challenger entre amis ou en famille. Il y aura aussi des Jenga géants pour se défouler, un atelier de maquillage et de ballon pour repartir avec sa création colorée. Et bien sûr, plein de cadeaux à gagner tout au long de la journée. Et enfin, on continue avec la Pitchoun Summer Party, toujours à Mandelieu-la-Napoule. Cette fois-ci, rendez-vous le 24 mai de 14h à 18h à la plage du château pour la fête de la Saint-Fainéant. On retrouve aussi les animations qui ont fait le succès de la Pitchoun Summer Party. Structure gonflable, jeux géants, Jenga géant, atelier maquillage et ballon. Mais au programme en plus, une grande danse des mascottes, un blind test pour s'amuser en musique et même un atelier DIY pour laisser parler sa créativité. Et voilà les Pitchouns, vous savez tout de cet agenda des sorties. Quant à moi, je vous dis à la semaine prochaine.
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2: Quelles sont les nouveautés en matière de livres, en matière de jeux vidéo, en matière de jeux plateau à avoir absolument chez soi? Eh bien, c'est l'heure de retrouver, comme chaque semaine, l'actu ludique sur Radio Pitchouns.
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3: Salut les Pitchouns et bienvenue dans cette nouvelle actu ludique. Aujourd'hui, on va parler d'un jeu drôle et un peu mystérieux. Tu aimes les fantômes, les cachettes et les petites frayeurs? Alors tu vas adorer l'escalier hanté, un super jeu de société signé Schmidspiel. Dans ce jeu, les joueurs doivent grimper un escalier qui mène au sommet d'un vieux manoir. Mais attention, un fantôme farceur rôde dans la maison, prêt à vous transformer en de petits spectres rigolos. C'est un jeu de mémoire, de surprise et surtout de fou rire partagé. L'escalier hanté, c'est parfait pour jouer en famille et développer sa mémoire. 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Et voilà, vous savez tout de cette actu ludique. Quant à moi, je vous dis à bientôt les Pitchouns.
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1: Dans quelques minutes, les copains, nous jouerons ensemble aux quelques notes de musique. Mais pour l'heure, il est 8h, l'actu insolite mais toujours réelle. C'est avec Ambre et Tristan dans le journal des Pitchouns.
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4: Salut nos pitchouns! Dans l'actu du jour, on vous parle d'une fantastique découverte que viennent de faire deux chercheuses de l'université de Saint-Andrew en Écosse. Nous parlons la même langue que les chimpanzés.
5: Salut les pitchouns!
4: Ah bah justement, voilà un chimpanzé. Qu'est-ce que c'est que cette découverte alors?
5: Oh bah c'est facile! Nous les chimpanzés et vous les humains, on utilise les mêmes gestes. C'est un peu comme le langage des signes ou des singes. On peut tout à fait se faire comprendre si on a envie. Regarde, je vais te montrer. C'est simple, là par exemple, je me gratte. Ça fait du bien. Un long et bruyant bruit de grattage.
4: Tu essayes de me dire quelque chose là?
5: Bah oui, c'est évident. Je te dis, épouille-moi, viens me gratter.
4: Ah oui, bien sûr, j'aurais dû m'en douter.
5: Et maintenant, si je prends cette branche là et que je te cours après.
4: Hey, tu es en train de me chasser ou quoi?
5: Absolument. Je te dis va-t'en.
4: Ça veut dire que je sais parler le chimpanzé?
5: Mais oui, t'as tout compris, t'as vu, c'est pas difficile, hein.
4: Au total, nous partageons avec les chimpanzés une vingtaine de gestes que nous pouvons comprendre très facilement. Génial, n'est-ce pas les pitchouns? On peut enfin parler avec les animaux.
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2: Bonne matinée à l'écoute de Radio Pitchoun, 8h15 à peu près, en tout cas soyez les bienvenus. Si vous venez de nous rejoindre, nous sommes ensemble encore durant 3 quarts d'heure et nous allons jouer comme chaque jeudi aux quelques notes de musique.
3: Quelques notes de musique. Quelles sont les règles, mon cher
2: Guillaume ? Très simple, les règles sont les mêmes depuis très très longtemps maintenant parce que on joue à ce jeu depuis au moins plus d'un an et demi. Je vais vous faire écouter des musiques. Alors là, ce sont des bandes originales de films, soit de Disney, soit de Pixar. Elles ont été quelque peu trafiquées, quelque peu ralenties. À vous d'être meilleur que Valentin et que Francis. Est-ce que vous êtes prêts? Est-ce que vous avez compris le principe?
4: Oui.
2: Alors c'est parti. C'est quand vous voulez, trois extraits, premier extrait tout de suite. Et on lève la main. Je sens comme une certaine hésitation.

0: J'adore l'endroit.
1: Vas-y, t'en prie.
0: J'adore dinosaure.
1: Tu vas dire dinosaure. Est-ce que Valentin a une petite idée?
2: Moi, j'aurais dit Atlantide.
1: Eh bien, on écoute la réponse tout de suite. Et c'est un point pour Francis.
0: Oh!
1: Effectivement, c'est Dinosaure, magnifique film à voir et à revoir.
0: Trop content.
1: Et c'est vrai que la musique est particulièrement belle, mais elle est beaucoup plus écoutable et beaucoup plus agréable à écouter en version normale et originale. Attention, là, je veux vraiment que vous leviez la main. C'est très très important. Moi, ce sera Valentin. On attend un peu.

0: Alors, Valentin, tu as levé la main, donc c'est toi qui es prioritaire sur la
1: Monstre et compagnie.
0: Monstre et compagnie. Est-ce que Francis a une autre proposition?
1: Monstre Academy.
0: Ah, c'est pas mal. Pas mal joué. On écoute la réponse. Et c'est Monstre et compagnie. Applaudissements pour Monsieur Valentin. Ouais. Balabalala. Balabalala. Balabalala. Attention. Pour le troisième extrait, là pareil, je vous demande de bien lever la main. La personne qui lèvera la main en priorité aura le droit de me donner les trois choses, c'est-à-dire le nom du dessin animé, le nom de l'interprète et le nom de la chanson. Ok ? Mais on lève la main. Top ! Moi, ce sera Valentin. On attend. Eh oui, mais il faut être rapide. Alors, Valentin, je t'en prie.
1: Le Roi Lion,
0: oui.
1: Davy Davis,
0: oui.
1: Et l'histoire de la vie.
0: C'est noté. On écoute la réponse. C'est l'histoire de la vie. Et c'est donc 3 points supplémentaires. 4 points au total pour Valentin. Wouhou. C'était pourtant bien parti. Il est béni. C'était plutôt bien parti pour Francis, mais malheureusement, tu n'as pas réussi ton challenge. Quoi qu'il arrive,
1: on va pas dans le challenge.
0: Non, mais moi j'avais envie. La semaine prochaine, on rejoue aux quelques notes de musique. Tu pourras prendre ta revanche. On va écouter évidemment tout de suite l'histoire de la vie d'Abby Davis, Le Roi Lion, la bande originale du film sur Radio Pitchoun. Et on se retrouve juste après avec l'agenda.

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2: 8h47, on parle d'animaux sur Radio Pitchoun et je vous emmène découvrir un animal qui a des tentacules et lorsque vous lui faites peur, elle crache de l'encre. Vous l'aurez compris, je vous parle de la pieuvre. La pieuvre, c'est tout de suite dans Raconte-moi les animaux sur Radio Pitchoun.
3: Guillaume ?
2: Oui ?
3: Est-ce que tu pourrais me raconter une histoire ?
2: D'accord, mais pas n'importe quelle histoire. Je vais te raconter les animaux. Écoute, ferme les yeux. Imagine-toi nager à travers les rochers en mer. Devant toi, un nuage d'encre. Mais qui allons-nous découvrir à travers ?
3: Pourquoi la pieuvre crache-t-elle de l'encre ?
2: Pour s'enfuir. En projetant de l'encre, elle va créer un nuage épais, noir, et le prédateur ne saura plus où elle est. Cette encre est fabriquée par un organe dans lequel une glande sécrète de la mélanine qui va se mélanger au mucus et va former l'encre.
3: Quelle est la différence avec un poulpe ?
2: Il n'y en a aucune. La pieuvre est aussi appelée poulpe. C'est un invertébré, il ne possède pas d'os, ni de colonne vertébrale, et il a 8 bras.
3: Que mange-t-elle ?
2: La pieuvre se nourrit de crustacés, c'est-à-dire de crabes ou encore de homards, mais également de mollusques. Elle chasse au crépuscule, terrée dans des trous. Elle peut changer de couleur et se fondre dans son environnement. Elle attrape ses proies avec ses bras extensibles garnis de ventouses. Elle paralyse ensuite sa proie grâce à une toxine sécrétée par sa salive qu'elle injecte à l'aide de son bec. Bref, c'est un vrai super-héros.
3: Elle possède un bec ?
2: Oui, et c'est la seule partie dure de son corps. Elle possède un bec afin de pouvoir percer les coquilles les plus dures et ainsi aspirer la chair.
3: Comment respire-t-elle ?
2: La pieuvre respire de la même manière que les poissons. Elle respire de l'eau qui passe dans des branchies. Ainsi, l'oxygène présent dans l'eau l'aide à respirer.
3: Où vit-elle ?
2: La pieuvre vit sur les fonds sableux entre 30 et 150 mètres de profondeur. À l'arrivée du printemps, elle migre vers la côte où elle s'installe dans une faille ou une crevasse entre les roches. On la retrouve sur le littoral méditerranéen et atlantique.
3: Peut-elle changer de couleur ?
2: Pour prendre la couleur du fond, les pieuvres changent à volonté et instantanément de couleur et de texture. Et ceci grâce à des milliers de cellules remplies de pigments que l'on appelle les chromatophores. Chaque chromatophore est un sac rempli de pigments capable de se contracter ou de s'étendre. Si les pigments sont rassemblés au centre de la cellule, celui-ci est invisible. S'ils sont dispersés, elles se colorent. Plus en profondeur, d'autres cellules, les iridophores, réfléchissent comme des miroirs à la lumière extérieure et donnent à l'animal son aspect scintillant. En masquant ou en découvrant ainsi les couches profondes de sa peau, la pieuvre modifie sa couleur en totalité ou par tache.
3: À quoi leur servent leurs ventouses ?
2: Ces ventouses lui servent à se déplacer, à s'accrocher, à palper, à goûter son environnement, à capturer ses proies. Chaque ventouse a la forme d'une coupelle qui peut changer de volume grâce à de petits muscles. Au fond de la ventouse, un piston se rétracte et forme un vide lui permettant de s'agripper.
3: On dit qu'elle est intelligente. Est-ce vrai ?
2: Elle a en tout cas l'intelligence d'un jeune enfant. Toujours en désir de découvrir son environnement et d'apprendre énormément de choses, elle arrive par exemple à rentrer à l'intérieur de casiers posés par les pêcheurs, y manger les crabes et ressortir. Ou bien, lorsqu'elle est dans un aquarium, gare aux gardiens qui doivent redoubler de stratégie pour bloquer cet aquarium. Elle aura vite fait le tour et découvrir la sortie.
3: Pond-elles des œufs ?
2: Effectivement, on dit que la femelle est ovipare, c'est-à-dire qu'elle pond des œufs. Cette ponte a lieu au printemps et en été. La femelle se dévoue complètement pour ses œufs. Elle va s'arrêter de s'alimenter, protéger ses œufs, mais malheureusement, elle meurt peu de temps après. En effet, après l'éclosion, les jeunes doivent apprendre directement sur le terrain et découvrir par eux-mêmes la vie sous-marine.

C'est pour ça que

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2: Et bien voilà les copains, c'est terminé pour aujourd'hui. Merci à toutes et à tous de nous avoir suivis. Nous reviendrons demain matin à partir de 7h.
3: Je reviendrai.
2: Mais oui, tu reviendras.
3: Je vous parlais qu'en réplique de culte film.
2: Alors attends, parce que demain.
3: C'est n'importe quoi.
2: Demain,
3: je parlerai qu'en réplique de culte film.
2: Non mais j'ai pas noté. Mais ce que je peux te dire, c'est que demain, je vais flipper. Parce que tu vas m'emmener quelque part, je crois.
3: Non.
2: Tu m'as dit, t'as fait un teaser l'autre jour.
3: Non.
2: Dit que tu m'emmènerais dans le Jurassique.
3: Ouais, c'est ça, on va apprendre à faire du jonglage.
2: Dans le Jurassique. Ouais, grâce peut-être. À ton globe magique.
3: Peut-être.
2: Peut-être ou peut-être pas. En tout cas, ce sera demain dans les histoires de Francis. Auparavant, on jouera au Qui suis-je. Dès 7h15, vous retrouverez l'intégralité de vos rubriques préférées. Les sorties ciné de la semaine. J'aurai le plaisir de vous raconter la loutre dans Raconte-moi les animaux. Et puis, vous retrouverez également vos agendas à 7h30 à 8h30. On va laisser notre place à Ambre et Tristan pour le journal des Pitchouns. N'oubliez pas de retrouver Valentin ce soir à 17h.
4: Exactement, jusqu'à 19h. On se retrouve cet après-midi, juste après l'école, pour s'amuser ensemble, passer la fin de journée.
2: En la compagnie de l'ami Valentin. Amusez-vous bien. Rendez-vous demain. Salut.
4: Bon, bisous. Salut.
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7: Salut nos Pitchouns. Dans l'actu du jour, on vous parle d'une fantastique découverte que viennent de faire deux chercheuses de l'université de Saint-Andrews en Écosse. Nous parlons la même langue que les chimpanzés.
8: Salut les pitchouns!
7: Ah bah justement, voilà un chimpanzé. Qu'est-ce que c'est que cette découverte alors?
8: Oh bah c'est facile! Nous les chimpanzés et vous les humains, on utilise les mêmes gestes. C'est un peu comme le langage des signes ou des singes. On peut tout à fait se faire comprendre si on a envie. Regarde, je vais te montrer. C'est simple, là par exemple, je me gratte. Ça fait du bien. Un long et bruyant bruit de grattage.
7: Tu essayes de me dire quelque chose là?
8: Bah oui, c'est évident. Je te dis, épouille-moi, viens me gratter.
7: Ah oui, bien sûr, j'aurais dû m'en douter.
8: Et maintenant, si je prends cette branche-là et que je te cours après.
7: Hey, tu es en train de me chasser ou quoi?
8: Absolument, je te dis va-t'en.
7: Ça veut dire que je sais parler le chimpanzé?
8: Eh oui, t'as tout compris, t'as vu, c'est pas difficile, hein.
7: Au total, nous partageons avec les chimpanzés une vingtaine de gestes que nous pouvons comprendre très facilement. Génial, n'est-ce pas les pitchouns? On peut enfin parler avec les animaux.
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0: 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Salut les Pitchouns et bienvenue dans cette nouvelle Positive Attitude. Aujourd'hui, direction Toulouse où s'est tenu le Airbus Summit. C'est un grand événement où des ingénieurs, chercheurs et pilotes viennent imaginer les avions du futur. Mais pas n'importe quels avions. Des avions plus propres, moins bruyants et meilleurs pour l'environnement. Airbus a présenté des projets très impressionnants. Par exemple, un avion qui vole grâce à l'hydrogène, un gaz léger qui ne pollue presque pas. Ou encore le Racer, un nouvel hélicoptère super rapide qui consomme moins d'essence. Ça peut aider les secouristes à arriver plus vite pour sauver des vies. L'objectif d'Airbus, c'est que les avions n'abîment plus la planète d'ici 2050. Et pour y arriver, il faut de l'imagination, de la science et surtout beaucoup de travail. Et voilà les pitchouns, vous savez tout de cette positive attitude. Quant à moi, je vous dis à la prochaine.
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0: Guillaume ? Guillaume ?
1: Oui ?
0: Est-ce que tu pourrais me raconter une histoire ?
1: D'accord, mais pas n'importe quelle histoire. Je vais te raconter les animaux.
2: Ferme les yeux. Imagine que tu avances dans une forêt profonde et noire. C'est la nuit. Raconte-moi la chouette.
3: C'est quoi la différence avec un hibou ?
2: On dit souvent que la chouette est la femelle du hibou. Eh bien, c'est faux. Le hibou et la chouette sont différents l'un de l'autre et on les reconnaît grâce aux aigrettes. Le hibou en possède, mais pas la chouette.
3: C'est quoi une aigrette ?
2: Les aigrettes sont des plumes présentes sur le sommet du crâne du hibou comme s'ils avaient des cornes ou des oreilles dressées sur la tête.
3: Pourquoi les voit-on souvent la nuit ?
2: Ce sont des oiseaux, des rapaces pour être plus précis, et ce sont des rapaces nocturnes, c'est-à-dire qu'on va les trouver actifs la nuit. Pendant que tu dors, elles vont chasser, notamment des petits rongeurs comme des mulots, des souris, des campagnols et même en ville, des rats. Mais sais-tu que certaines chouettes peuvent également consommer des oiseaux, y compris des pigeons, des amphibiens, des chauves-souris et des insectes ? Tout y passe, à condition qu'il y ait chasse.
3: On ne voit pas leurs oreilles ? Est-ce qu'elles entendent bien ?
2: Alors oui, leur oui est très développé. Sais-tu qu'elles peuvent entendre des battements de cœur d'une souris jusqu'à 30 mètres de distance ? Et elles voient très très bien, et ce grâce à leurs yeux qui sont extrêmement sensibles.

0: Comment reconnaît-on le mâle de la femelle ?
1: Ce n'est pas toujours évident de les distinguer car ils n'ont pas d'organes reproducteurs visibles, si tu préfères. Ils n'ont ni zizi, ni zézette. En revanche, on reconnaît, chez certaines espèces, le mâle de la femelle par la couleur, par leur taille ou par leur poids. Prenons l'exemple de l'une des chouettes les plus connues du cinéma américain, la Harfang des Neiges ou encore la célèbre Edwige dans Harry Potter. Eh bien, pour cette espèce, il faut savoir que le mâle a un pelage blanc avec parfois quelques points noirs bruns, tandis que la femelle est entièrement parsemée de points noirs sur un pelage blanc. Ainsi, vous l'aurez compris, Edwige n'est pas une femelle, mais bien un mâle. Mais...
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5: Bonjour, aujourd'hui, intéressons-nous aux chameaux et à leur drôle de boss. On confond souvent le chameau et le dromadaire, mais c'est en effet le premier qui possède deux bosses sur le dos. Voici une petite astuce pour t'en souvenir. Il suffit de prononcer le nom de l'animal, car il possède autant de bosses que de syllabes. Cha-mo, donc deux bosses. Contrairement à ce que l'on pourrait croire, les bosses du chameau ne contiennent pas d'eau. En réalité, les bosses du chameau sont des réserves de graisse. C'est pourquoi, quand il n'a pas mangé depuis longtemps, les bosses sont vides et ont tendance à tomber, tandis que lorsqu'elles sont pleines, elles se tiennent bien droites. Le chameau peut alors parcourir de longues distances sans boire ni manger. Les chameaux et les dromadaires sont de la même famille. Pour preuve, avant de naître, l'embryon du dromadaire développe lui aussi deux bosses pendant la gestation, à savoir la grossesse, qui se fondent en une seule bosse avant la naissance. Il est possible que le dromadaire garde ses deux bosses en raison du climat plus rude dans lequel il évolue. En effet, les chameaux vivent dans des régions froides, notamment en Mongolie, tandis que les dromadaires préfèrent les déserts chauds. C'est pourquoi les deux espèces ne se rencontrent jamais. Et voilà, tu sais désormais pourquoi les chameaux ont des bosses. À bientôt pour une prochaine question.
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0: Salut les Pitchouns et bienvenue dans cette nouvelle Actu Ludique. Aujourd'hui, on va parler d'un jeu drôle et un peu mystérieux. Tu aimes les fantômes, les cachettes et les petites frayeurs? Alors tu vas adorer l'escalier hanté. Un super jeu de société signé Schmidspiel. Dans ce jeu, les joueurs doivent grimper un escalier qui mène au sommet d'un vieux manoir. Mais attention, un fantôme farceur rôde dans la maison, prêt à vous transformer en de petits spectres rigolos. C'est un jeu de mémoire, de surprise et surtout de fou rire partagé. L'escalier hanté, c'est parfait pour jouer en famille et développer sa mémoire. Pour découvrir comment on y joue, rendez-vous dans notre émission À toi de jouer en replay sur tvradiopitchoun.fr. Et voilà, vous savez tout de cette actu ludique. Quant à moi, je vous dis à bientôt les Pitchouns.
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1: Salut les Pitchouns et bienvenue dans cette nouvelle Actu Ciné. Lorsqu'une menace inconnue et extrêmement puissante apparaît, Kara Zor-El, alias Supergirl, doit sortir de l'ombre. Elle se retrouve obligée de faire équipe avec un compagnon inattendu pour sauver son monde. Mais dans cette aventure cosmique, la frontière entre justice et vengeance devient de plus en plus floue. Un film de super-héroïne intense entre action, émotion et grands choix héroïques. Parfait pour ceux qui ont été fans du dernier Superman. Les deux personnages font partie du même univers, mais se différencient beaucoup par leur caractère. Et voilà les Pitchouns, vous savez tout de cette actu ciné. Quant à moi, je vous dis à la semaine prochaine et je vous laisse découvrir la bande-annonce.
2: Salut! Je venais aux nouvelles pour savoir quand tu penses rentrer. Je suis un peu inquiet, ça va pas être évident de t'intégrer ici si tu pars dans l'espace tous les 4 matins. 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
1: Salut les Pitchounes et bienvenue dans ce nouvel agenda des sorties. Aujourd'hui, direction Paris. L'atelier des Lumières va vous en faire prendre plein les yeux. En partenariat avec Apple TV, l'atelier invite le public à remonter le temps de 66 millions d'années pour un voyage fascinant avec une nouvelle création spectaculaire issue de la série documentaire à succès Planète Préhistorique d'Apple TV. Vous découvrirez la naissance fragile des jeunes dinosaures herbivores à la chasse nocturne des T-Rex en passant par le colossal Dricnoctus, l'un des dinosaures les plus géants du monde. Vous découvrirez également les mystères révélés par les fossiles. Cette expérience immersive explore les liens profonds qui unissent toutes les formes de vie sur Terre, hier comme aujourd'hui. Ensuite, direction Mandelieu-la-Napoule, pour un événement à ne pas manquer. La Pitchoun Summer Party 2026, le 20 mai de 10h à 17h, au port de la Rague. Sur place, les Pitchouns vont pouvoir s'amuser toute la journée avec deux grandes structures gonflables, mais aussi trois mini-jeux et quatre jeux géants pour se challenger entre amis ou en famille. Il y aura aussi des Jenga géants pour se défouler, un atelier de maquillage et de ballons pour repartir avec sa création colorée. Et bien sûr, plein de cadeaux à gagner tout au long de la journée. Et enfin, on continue avec la Pitchoun Summer Party, toujours à Mandelieu-la-Napoule. Cette fois-ci, rendez-vous le 24 mai, de 14h à 18h, à la plage du château pour la fête de la Saint-Fainéant. On retrouve aussi les animations qui ont fait le succès de la Pitchoun Summer Party. Structure gonflable, jeux géants, Jenga géant, atelier maquillage et ballons. Mais au programme en plus, une grande danse des mascottes, un blind test pour s'amuser en musique et même un atelier DIY pour laisser parler sa créativité. Et voilà les Pitchouns, vous savez tout de cette agenda des sorties. Quant à moi, je vous dis à la semaine prochaine.
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0: 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Salut les Pitchouns et bienvenue dans cette nouvelle Positive Attitude. Aujourd'hui, direction Toulouse où s'est tenu le Airbus Summit. C'est un grand événement où des ingénieurs, chercheurs et pilotes viennent imaginer les avions du futur. Mais pas n'importe quels avions, des avions plus propres, moins bruyants et meilleurs pour l'environnement. Airbus a présenté des projets très impressionnants. Par exemple, un avion qui vole grâce à l'hydrogène, un gaz léger qui ne pollue presque pas. Ou encore le Racer, un nouvel hélicoptère super rapide qui consomme moins d'essence. Ça peut aider les secouristes à arriver plus vite pour sauver des vies. L'objectif d'Airbus, c'est que les avions n'abîment plus la planète d'ici 2050. Et pour y arriver, il faut de l'imagination, de la science et surtout beaucoup de travail. Et voilà les pitchouns, vous savez tout de cette positive attitude. Quant à moi, je vous dis à la prochaine.
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3: Salut nos Pitchounes. Dans l'actu du jour, on vous parle d'une fantastique découverte que viennent de faire deux chercheuses de l'université de Saint-Andrew en Écosse. Nous parlons la même langue que les chimpanzés.
4: Salut les Pitchounes.
3: Ah bah justement, voilà un chimpanzé. Qu'est-ce que c'est que cette découverte alors?
4: Oh bah c'est facile. Nous les chimpanzés et vous les humains, on utilise les mêmes gestes. C'est un peu comme le langage des signes ou des singes. On peut tout à fait se faire comprendre si on a envie. Regarde, je vais te montrer. C'est simple, là par exemple, je me gratte. Ça fait du bien. Un long et bruyant bruit de grattage.
3: Tu essayes de me dire quelque chose là?
4: Bah oui, c'est évident. Je te dis, épouille-moi, viens me gratter.
3: Ah oui, bien sûr, j'aurais dû m'en douter.
4: Et maintenant, si je prends cette branche-là et que je te cours après.
3: Hey, tu es en train de me chasser ou quoi?
4: Absolument, je te dis va-t'en.
3: Ça veut dire que je sais parler le chimpanzé?
4: Eh oui, t'as tout compris, t'as vu, c'est pas difficile, hein.
3: Au total, nous partageons avec les chimpanzés une vingtaine de gestes que nous pouvons comprendre très facilement. Génial, n'est-ce pas les Pitchounes? On peut enfin parler avec les animaux.
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1: Salut les Pitchouns et bienvenue dans cette nouvelle Actu Ciné. Lorsqu'une menace inconnue et extrêmement puissante apparaît, Kara Zor-El, alias Supergirl, doit sortir de l'ombre. Elle se retrouve obligée de faire équipe avec un compagnon inattendu pour sauver son monde. Mais dans cette aventure cosmique, la frontière entre justice et vengeance devient de plus en plus floue. Un film de super-héroïne intense entre action, émotion et grands choix héroïques. Parfait pour ceux qui ont été fans du dernier Superman. Les deux personnages font partie du même univers, mais se différencient beaucoup par leur caractère. Et voilà les Pitchouns, vous savez tout de cette actu ciné. Quant à moi, je vous dis à la semaine prochaine et je vous laisse découvrir la bande-annonce.
2: Salut, je venais aux nouvelles pour savoir quand tu penses rentrer. Je suis un peu inquiet, ça va pas être évident de t'intégrer ici si tu pars dans l'espace tous les 4 matins. 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
5: Bonjour. Aujourd'hui, intéressons-nous aux chameaux et à leur drôle de bosse. On confond souvent le chameau et le dromadaire. Mais c'est en effet le premier qui possède deux bosses sur le dos. Voici une petite astuce pour t'en souvenir. Il suffit de prononcer le nom de l'animal, car il possède autant de bosses que de syllabes. Cha-mo, donc deux bosses. Contrairement à ce que l'on pourrait croire, les bosses du chameau ne contiennent pas d'eau. En réalité, les bosses du chameau sont des réserves de graisse. C'est pourquoi, quand il n'a pas mangé depuis longtemps, les bosses sont vides et ont tendance à tomber, tandis que lorsqu'elles sont pleines, elles se tiennent bien droites. Le chameau peut alors parcourir de longues distances sans boire ni manger. Les chameaux et les dromadaires sont de la même famille. Pour preuve, avant de naître, l'embryon du dromadaire développe lui aussi deux bosses pendant la gestation, à savoir la grossesse, qui se fondent en une seule bosse avant la naissance. Il est possible que le dromadaire garde ses deux bosses en raison du climat plus rude dans lequel il évolue. En effet, les chameaux vivent dans des régions froides, notamment en Mongolie, tandis que les dromadaires préfèrent les déserts chauds. C'est pourquoi les deux espèces ne se rencontrent jamais. Et voilà, tu sais désormais pourquoi les chameaux ont des bosses. À bientôt pour une prochaine question.
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0: 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Salut les Pitchouns et bienvenue dans cette nouvelle Positive Attitude. Aujourd'hui, direction Toulouse où s'est tenu le Airbus Summit. C'est un grand événement où des ingénieurs, chercheurs et pilotes viennent imaginer les avions du futur. Mais pas n'importe quels avions. Des avions plus propres, moins bruyants et meilleurs pour l'environnement. Airbus a présenté des projets très impressionnants. Par exemple, un avion qui vole grâce à l'hydrogène, un gaz léger qui ne pollue presque pas. Ou encore le Racer, un nouvel hélicoptère super rapide qui consomme moins d'essence. Ça peut aider les secouristes à arriver plus vite pour sauver des vies. L'objectif d'Airbus, c'est que les avions n'abîment plus la planète d'ici 2050. Et pour y arriver, il faut de l'imagination, de la science et surtout beaucoup de travail. Et voilà les pitchouns, vous savez tout de cette positive attitude. Quant à moi, je vous dis à la prochaine.
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3: Salut nos pitchounes. Dans l'actu du jour, on vous parle d'une fantastique découverte que viennent de faire deux chercheuses de l'université de Saint-Andrew en Écosse. Nous parlons la même langue que les chimpanzés.
4: Salut les pitchounes.
3: Ah bah justement, voilà un chimpanzé. Qu'est-ce que c'est que cette découverte alors?
4: Oh bah c'est facile. Nous les chimpanzés et vous les humains, on utilise les mêmes gestes. C'est un peu comme le langage des signes ou des singes. On peut tout à fait se faire comprendre si on a envie. Regarde, je vais te montrer. C'est simple, là par exemple, je me gratte. Ça fait du bien. Un long et bruyant bruit de grattage.
3: Tu essayes de me dire quelque chose là?
4: Bah oui, c'est évident. Je te dis, épouille-moi, viens me gratter.
3: Ah oui, bien sûr, j'aurais dû m'en douter.
4: Et maintenant, si je prends cette branche là et que je te cours après.
3: Hey, tu es en train de me chasser ou quoi?
4: Absolument. Je te dis va-t'en.
3: Ça veut dire que je sais parler le chimpanzé?
4: Mais oui, t'as tout compris, t'as vu, c'est pas difficile, hein.
3: Au total, nous partageons avec les chimpanzés une vingtaine de gestes que nous pouvons comprendre très facilement. Génial, n'est-ce pas les pitchounes? On peut enfin parler avec les animaux.
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3: Salut nos pitchounes. Dans l'actu du jour, on vous parle d'une fantastique découverte que viennent de faire deux chercheuses de l'université de Saint-Andrew en Écosse. Nous parlons la même langue que les chimpanzés.
4: Salut les pitchounes.
3: Ah bah justement, voilà un chimpanzé. Qu'est-ce que c'est que cette découverte alors?
4: Oh bah c'est facile. Nous les chimpanzés et vous les humains, on utilise les mêmes gestes. C'est un peu comme le langage des signes ou des singes. On peut tout à fait se faire comprendre si on a envie. Regarde, je vais te montrer. C'est simple, là par exemple, je me gratte. Ça fait du bien. Un long et bruyant bruit de grattage.
3: Tu essayes de me dire quelque chose là?
4: Bah oui, c'est évident. Je te dis, épouille-moi, viens me gratter.
3: Ah oui, bien sûr, j'aurais dû m'en douter.
4: Et maintenant, si je prends cette branche là et que je te cours après.
3: Hey, tu es en train de me chasser ou quoi?
4: Absolument. Je te dis va-t'en.
3: Ça veut dire que je sais parler le chimpanzé?
4: Eh oui, t'as tout compris, t'as vu, c'est pas difficile, hein.
3: Au total, nous partageons avec les chimpanzés une vingtaine de gestes que nous pouvons comprendre très facilement. Génial, n'est-ce pas les pitchounes? On peut enfin parler avec les animaux.
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0: y a très longtemps, dans une lointaine province des Indes, vivait un jeune prince qui avait pour nom Rotisen. Sa sagesse, sa beauté et son amour des animaux étaient légendaires. Un jour, qu'il voyageait à l'autre bout du pays et qu'il prenait un peu de repos au bord d'une rivière, il vit s'approcher de lui une jeune esclave qui venait y puiser de l'eau. La fillette, tout émue, reconnut de suite en lui un noble personnage. Quand celui-ci lui demanda de se désaltérer à la cruche qu'elle venait de remplir, elle devint rouge comme une fleur de pavot. « À qui donc est destinée cette eau ?» questionna Rotisen. La gamine lui répondit qu'elle était au service de Coepha, la fille aînée du Maharaja, et qu'elle devait vite retourner au palais où elle était attendue par sa maîtresse. En effet, dès son retour, Coepha se montra bien impatiente. « Je t'attendais pour me laver les cheveux. Où étais-tu donc passée avec ta cruche d'eau ?» La jeune esclave lui raconta alors sa brève rencontre avec ce prince si beau et si courtois. Elle raconta cela de façon si romantique que la princesse Coepha en fut à son tour tout émue et toute troublée au fond de son cœur. Entre deux soupirs et deux coups de peigne, la jeune esclave sentit quelque chose rouler du fond de la cruche et s'accrocher aux cheveux mouillés de sa maîtresse. Coepha se saisit de l'objet. C'était une magnifique bague en or incrustée de diamants. Après un instant de réflexion, elles arrivèrent à la conclusion que cette bague devait appartenir au prince et qu'il l'avait certainement perdue en se désaltérant à l'eau de la cruche. Coepha demanda à sa servante de vite retourner à la rivière afin de faire savoir au jeune et beau prince que s'il voulait récupérer sa bague, il devrait d'abord la séduire afin de l'épouser. La jeune esclave trouva Rotisen à quatre pattes en train de chercher sa bague dans les roseaux bordant la rivière et lui fit part du message de Coepha. Le prince, voulant récupérer le bijou et voyant dans cette histoire de mariage comme un message des dieux, accepta le marché et se présenta le lendemain au palais du Maharaja afin de demander la main de sa fille Coepha. Le père, qui tenait beaucoup à garder sa fille aînée auprès de lui, proposa une épreuve au prince afin de mériter la main de Coepha. Il s'agissait de retrouver des grains de riz marqués d'un signe particulier qui avaient été dispersés par des serviteurs à travers bois et à travers champs, puis de les ramener avant la nuit. Le prince fut inquiet de ne pouvoir réussir un tel pari. Mais comme il était l'ami de tous les animaux, il demanda aux moineaux, merles et autres perruches voletant dans les jardins du palais de retrouver tous ces grains de riz et de les lui ramener discrètement et rapidement avant le soir. L'entrain manifesté par les volatiles fut extraordinaire. Tous les grains de riz furent trouvés, puis rapportés dans leur bec par des centaines d'oiseaux, et cela dans le délai obligatoire. Aussi, le Maharaja, pas très bon joueur et peu décidé pour l'instant à laisser sa fille épouser Rotisen, décida dès le lendemain de répandre les mêmes grains de riz dans le fleuve qui passait au pied du palais. Cette fois, le prince fit appel aux poissons. Le résultat fut concluant. De partout, goujons, carpes, brochets, perches rapportèrent les précieux grains de riz. Même une truite particulièrement gourmande fit l'effort d'obéir au prince. Cette fois, le Maharaja allait devoir se résoudre à accepter Rotisen comme futur gendre. Pourtant, il imagina une dernière épreuve encore plus difficile que les autres. Il ordonna de percer une vingtaine de petits trous dans un mur et invita 20 jeunes filles du palais, dont sa fille Coepha, à passer chacune un doigt à travers un des trous. Placé de l'autre côté de la cloison, Rotisen, ne sachant à qui appartenaient les doigts, devrait sans coup férir reconnaître celui de sa promise. En cas d'échec, il serait livré au crocodile du fleuve. Cette fois, le prince se sentit envahi de désespoir. Mais il se mit quand même à examiner tous les gracieux petits doigts qui pointaient à travers le mur. Il était presque arrivé au bout de la file quand il vit quelque chose briller sur l'un des doigts. C'était sa bague, son bijou tant désiré pour lequel il s'était mis dans cette situation dangereuse. Il désigna aussitôt et sans hésiter le doigt orné du précieux objet. Bien sûr, vous avez compris que c'était le doigt de Coëfa qui avait discrètement passé la bague du prince afin d'être reconnu. Le Maharaja fut tellement étonné de ce choix judicieux qu'il accepta enfin de voir sa fille épouser ce prince aux pouvoirs extraordinaires. On célébra les noces dès le lendemain, car Rotissen et Coëfa se plurent au premier regard. Le cortège fut merveilleux et les époux, montés sur le grand éléphant royal, furent acclamés par la foule. Le Maharaja, pas fou, et pour ne pas être séparé complètement de sa fille chérie, divisa son royaume en deux et en donna une moitié à Rotissen et Coëfa, où ils vécurent très longtemps, entourés de tous les animaux auxquels ils devaient tant de joie et de bonheur.
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3: Il était une fois un homme si grand et si large, avec des jambes si hautes et des bras si longs, que tout le monde pensait qu'il était un géant. Pourtant, c'était seulement un homme, mais un homme si bizarre qu'il faisait peur aux gens. Il avait des sourcils comme des buissons de ronces et des cheveux comme une forêt. Il les coupait lui-même avec un grand sécateur, parce que les coiffeurs n'osaient pas y toucher. Surtout, surtout, il avait l'air triste à pleurer, et il ne disait jamais, jamais un seul mot. Aussi l'appelait-on sans parole. Il s'était construit, près de la forêt, une maison à sa taille, avec des portes et des fenêtres si hautes que sa petite fille, Fleur Belle, ne pouvait atteindre les poignées pour les ouvrir ou les fermer qu'en montant sur un tabouret. Souvent, le soir, sans trop savoir pourquoi, elle pleurait et elle soupirait. Pourquoi ? Pourquoi mon père est-il si grand ? Et pourquoi ne me dit-il jamais un seul mot ? Elle avait beau rapporter de la forêt des bouquets magnifiques et de l'école des notes fantastiques, sans parole, ne lui disait jamais rien. Fleur Belle avait alors ramené de la forêt des bouquets d'orties et de l'école des notes affreuses, mais sans parole, n'avait rien dit non plus. Quand la vieille Madame Alice, qui venait chaque matin faire un peu de ménage ou de cuisine, demandait au géant « Alors, qu'est-ce que je fais aujourd'hui ? Une quiche Lorraine ou des tomates farcies ?» Sans parole, se contentait de la regarder d'un air furieux et, haussant les épaules, il sortait de la maison. Un jour, Fleur Belle demanda « Madame Alice, pourquoi mon père ne parle-t-il pas ? N'a-t-il jamais appris ? Ou bien a-t-il usé tous ses mots ?» Madame Alice soupira « Pauvre Fleur Belle, au contraire, avant, ton père parlait beaucoup et il riait aussi et il dansait tous les dimanches. Mais du jour où tu es né et où ta mère est morte, il est devenu muet. On dit qu'il a mis tous ses rires et tous ses mots dans un panier d'osier et qu'il a jeté le panier dans l'étang. Alors, cet après-midi-là, sitôt Madame Alice partie, Fleur Belle se met en route dans la forêt, bien décidée à retrouver le panier de mots. Comme elle ne connaît pas bien la forêt, elle demande à un mouton noir attaché au piquet « Mouton noir, sais-tu où est l'étang ?» Le mouton noir se dit « C'est dangereux l'étang pour les petits enfants, mais elle est la fille de ce méchant géant qui m'attache au piquet toute la journée. Tant pis pour elle, je vais lui dire. » Et le mouton répond « Par là, regarde, par ce petit chemin-là. » Fleur Belle remercie et elle prend le petit chemin plein de fleurs et de mûres chaudes. Quand elle arrive enfin à l'étang, elle aperçoit un canard vert. Dis-moi, canard, n'as-tu pas vu un panier d'osier dans cet étang ? Le canard se dit :
2: Cet enfant ne devrait pas aller dans l'étang, elle risque de se noyer. Mais elle est la fille de ce méchant géant qui essaye de me tuer chaque année quand la chasse est ouverte. Tant pis pour elle, je vais lui dire.
3: Aussi, il répond :
4: Oui, je l'ai vu, il est exactement au milieu de l'étang.
3: Fleurbelle remercie et elle se met à nager. L'eau est fraîche et c'est d'abord bien agréable de se baigner. Mais l'étang est grand et la fille petite aussi. Quand elle parvient au milieu de l'étang, elle est à bout de souffle. Elle demande en haletant à une vieille carpe aux écailles grises : As-tu vu un panier plein de rires et de mots ? La carpe se dit :
5: Si elle essaye de prendre ce panier, elle va se noyer. Mais elle est la fille de ce méchant géant qui pêche les poissons pour les manger. Tant pis pour elle, je vais lui dire.
3: Et elle répond :
5: Le panier est là, tout au fond de l'étang.
3: Mais dès que la petite tête de Fleurbelle a disparu dans l'eau noire, la vieille carpe regrette ce qu'elle a fait et se frappant de ses nageoires pour aller plus vite, elle se précipite au bord de l'étang et elle appelle :
5: Canard, canard, la fille du géant va se noyer, cours le prévenir.
3: Le canard regrette aussi. Il décolle de l'étang en se frappant les ailes pour aller plus vite et il atterrit près du mouton.
4: Mouton, mouton, vite préviens le géant, sa fille se noie.
3: Le mouton ronge vite sa corde pour se détacher et plein de remords, il court bêlé à 100 paroles.
4: Ta fille est noyée, viens vite.
3: Pendant ce temps, Fleurbelle commence à remonter, pleine de joie d'avoir trouvé le panier. Mais avec ce panier serré sur son cœur, c'est difficile. Elle n'a plus qu'un seul bras pour écarter les racines, les tiges des roseaux et les iris d'eau qui s'en mêlent dans ses jambes. Bientôt, Fleurbelle est si fatiguée qu'au lieu de monter, elle se met à redescendre. La pauvre Fleurbelle dégringole de tige en racine et elle pense : Oh, pourvu que je ne me noie pas. Mais tandis qu'elle continue à descendre, le géant sans parole du haut de sa barque a aperçu sa petite fille. D'un grand geste, il lance son filet jusqu'au fond de l'étang. Et quand il le ramène, Fleurbelle est dedans. Sans parole, le hisse de toutes ses forces, et le mouton l'aide avec ses dents, et le canard avec ses pattes, tandis que la carpe, du fond de l'étang, pousse le filet avec son dos et sa tête. Quand Fleurbelle, couchée au fond de la barque, ouvre les paupières, elle voit le visage de son père penché au-dessus d'elle. Les yeux du géant sont pleins de larmes, mais il ne dit toujours rien. Alors vite, Fleurbelle ouvre le panier. Aussitôt, les mots se précipitent dans le géant et ils disent avec une voix pleine de tendresse : Heureusement que j'ai repêché ma petite fille. Un peu plus, je restais tout seul. Et alors, à qui aurais-je pu parler ? C'est que j'ai beaucoup de choses à lui dire, moi. Parole de sans paroles.

0: y avait une fois en Gascogne un jeune homme beau comme le jour, honnête comme l'or, fort et hardi comme Samson. C'était le fils d'une marquise, veuve et méchante comme l'enfer. Tous deux vivaient ensemble dans un superbe château. Un soir, le marquis dit à sa mère :
1: Mère, je suis fou amoureux de la belle Madeleine. J'entends l'épouser dans 3 jours. Consentez-vous à notre mariage ?
2: Non,
0: lui répondit-elle sèchement.
1: Eh bien, mère, j'ai l'âge voulu pour me passer de votre consentement.
0: 3 jours après, le marquis épousait la belle Madeleine et l'emmenait dans son château.
1: Écoute, femme, ma mère te hait de tout son cœur. Elle a peur de ne plus commander ici. J'entends qu'elle y soit toujours maîtresse. Et tu seras sa première servante.
0: Marquis, vous serez obéi. Ce qui fut dit fut fait. La marquise demeura maîtresse au château et la belle Madeleine fut sa première servante. Un an plus tard, la belle Madeleine accouchait de 2 filles jumelles, jolies, jolies comme des cœurs. Mais le bonheur ne dure pas. Un beau matin, le marquis reçut une lettre.
1: Mère, femme, écoutez-moi. Le roi m'appelle à la guerre. Dans 1 heure, je serai parti. Oh, ne pleurez pas, vous aurez de mes nouvelles, je vous le promets. Soignez mes 2 filles. Soignez-les bien.
3: Marquis, vous serez obéi,
0: lui répondit sa femme entre 2 sanglots. Pendant 7 ans, le marquis donna souvent de ses nouvelles. Mais la guerre durait toujours. Les 2 sœurs jumelles étaient de plus en plus jolies, jolies. Comme des cœurs, sages comme des images. Pourtant, 20 fois par jour, la méchante marquise les faisait pleurer. Mais la belle Madeleine les soignait. Déjà, les charmantes enfants savaient lire, coudre et filer. La marquise, qui haïssait toujours sa bru, écrivit un jour à son fils :
2: Ta femme est une coquine. Elle court après les galants. Elle ne soigne pas tes 2 filles et les fait pleurer.
0: Le marquis répondit secrètement à sa mère :
4: La guerre est finie. Dans 7 semaines, je serai de retour au château.
0: À cet instant, la marquise se décida à agir. Elle écrivit une lettre qu'elle signa du nom de son fils. Puis elle convoqua la belle Madeleine, ses 2 filles et 1 valet qui ne valaient pas grand argent.
2: Écoute, Souillon, la lettre de ton mari. Ma femme est une coquine. Elle court après les galants. Mais faites scier les 2 bras de cette vaurienne et jetez-la dehors avec ses 2 filles. Valet, tu as entendu? Obéis!
0: La belle Madeleine se soumit et le valet lui scia les 2 bras. Quand ils furent à terre, ses 2 filles les ramassèrent en pleurant. Cela fait, toutes 3 partirent à la grâce de Dieu. Enfin, le marquis revint de guerre.
1: Bonjour, mère. Où est ma femme? Où sont mes 2 filles?
5: Je ne sais pas. Elles sont parties toutes les 3 du château,
0: répondit la méchante femme. Alors, le marquis devint triste, bien triste. Il tenta de questionner les servantes et les valets du château. Mais nul n'osa parler par crainte de la marquise. Alors, il questionna les oiseaux et 3 hirondelles de printemps lui racontèrent la vérité, puis s'envolèrent pour ne revenir jamais, jamais. Alors, le marquis descendit à l'écurie, détacha son grand cheval blanc, lui mit la bride et la selle et partit au grand galop. Pendant que tout cela se passait, la belle Madeleine s'en allait sur les chemins avec ses 2 filles. Celles-ci portaient toujours les 2 bras de leur pauvre mère. Toutes 3 marchèrent ainsi longtemps, bien longtemps. Un soir, elles arrivèrent sur le bord d'une rivière. Là, 3 pauvres petits vieux se disaient :
6: Comment ferons-nous pour passer l'eau ?
7: Je suis forte, leur dit la belle Madeleine. Montez sur mon dos, je vous passerai sur l'autre rive, chacun à votre tour.
0: Elle prit le premier petit vieux sur son dos et le porta de l'autre côté de l'eau.
8: Oh, merci, belle Madeleine. Mais tu trouvais bien lourd à porter.
7: Oh, je vous ai trouvé plus lourd que je ne saurais le dire.
8: Belle Madeleine, je suis Saint-Jean. Ta charité sera récompensée.
0: Elle s'en retourna chercher le deuxième et le porta sur son dos de l'autre côté de la rivière.
8: Merci, belle Madeleine. M'as-tu trouvé bien lourd à porter?
7: Je vous ai trouvé moins lourd que votre compagnon de voyage.
8: Belle Madeleine, je suis Saint-Pierre. Ta charité sera récompensée.
7: Elle s'en retourna courageusement chercher le troisième petit vieux et le porta lui aussi sur l'autre rive.
9: Belle Madeleine, m'as-tu trouvé bien lourd à porter ?
7: En vérité, je vous ai trouvé plus léger que je ne saurais le dire.
9: Belle Madeleine, je suis le bon Dieu. Ta charité te sera payée. Va chercher tes filles, qu'elles me donnent tes deux bras. Ainsi, je pourrai les rattacher à ton corps. Ensuite, vous repartirez toutes les trois. Toute la nuit, vous marcherez sans manger ni boire, sans vous reposer jamais. Au lever du soleil, vous arriverez dans une grande ville. Là, vous louerez une maisonnette et vous travaillerez pour gagner votre pauvre vie.
7: Le bon Dieu partit avec Saint Jean et Saint Pierre. Le lendemain, elles arrivaient toutes trois dans la grande ville, louèrent la maisonnette et commencèrent à filer le lin du grand matin au coucher du soleil. À ce métier, les deux filles finirent un soir par s'écorcher les doigts avec leur fuseau.
3: « Pauvres enfants !»
7: dit la belle Madeleine.
3: « Venez que je vous soigne, puis vous irez dormir. Jusqu'à ce que le bon Dieu vous guérisse, je filerai le lin jour et nuit pour gagner notre pauvre vie. »
7: Les deux filles obéirent et la belle Madeleine se remit à filer le lin. Pendant que tout cela se passait, le marquis courait le monde depuis 7 ans, monté sur son grand cheval blanc. Partout, il cherchait sa femme et ses deux filles, mais nul ne pouvait lui répondre. Un soir, en pleine nuit, le pauvre homme bien triste arriva dans une grande ville. La pluie tombait à grand déluge. Le marquis mit pied à terre et vint s'abriter sous l'auvent d'une maisonnette. C'était là que ses deux filles dormaient et que sa femme filait le lin. La lumière brillait à travers les fentes de la porte et le marquis écoutait. Le fil de lin disait à la belle Madeleine
10: « Est-il un sort plus triste que le mien ? On me jette en terre, on m'arrache, on me décapite, on me noie, on me frappe à grands coups de maillet, on me met à rôtir au grand soleil, on me brise les os, on me passe au peigne de fer, on me file, on me met en toile, on me noie, on me tord, on me bat. Ah, belle Madeleine, est-il un sort plus cruel que le mien ?
3: Tais-toi, lin,
7: répondait la belle Madeleine.
3: Mon sort est encore plus triste. Il fut un temps où je vivais en marquise dans un beau château avec celui que j'aimais. Oh, c'était un bel homme, honnête, à qui j'ai donné 2 magnifiques filles. Mais sa mère me détestait. Mon mari est parti à la guerre. Je n'ai pas de nouvelles de lui. Nous vivons pauvrement et je dois travailler nuit et jour pour gagner notre pauvre vie.
7: Le marquis, qui avait tout écouté, enfonça la porte d'un grand coup de pied.
1: Ma femme, ma pauvre femme, mes filles !
7: Tous quatre passèrent le reste de la nuit à se consoler. 7 semaines plus tard, ils étaient de retour dans leur château.
1: Mère !
7: Dit le marquis.
1: Vous m'avez menti ! À cause de votre méchanceté, ma femme et mes deux filles ont terriblement souffert pendant 14 longues années. Retirez-vous dans un couvent. Dieu choisira peut-être de vous pardonner.
7: Alors, la marquise se repentit. Elle demanda pardon à son fils, à la belle Madeleine et à leurs deux filles. Elle leur proposa même d'être leur première servante. La belle Madeleine lui pardonna et ils purent enfin vivre heureux dans leur merveilleux château de Gascogne.

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1: 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La plume de dragon bleu. Un matin, le roi convoqua tous les chevaliers du royaume. Preux chevalier, j'ai une mission de la plus haute importance à vous confier. Sidonie, ma princesse chérie, est terriblement malade. Pour la guérir, il me faut une plume de dragon bleu. À ces mots, la plupart des chevaliers quittèrent la pièce. Il n'en resta que trois. Le chevalier perdu, le chevalier maudit et le tout petit chevalier. Pour les décider, le roi promit la main de Sidonie à celui qui ramènerait le précieux remède. Aussitôt, ils se mirent en chemin. Après plusieurs heures de marche, ils arrivèrent à un croisement. Quelle direction prendre ?
2: Le dragon vit derrière le lac. Il faut prendre à droite,
1: dit le chevalier perdu sûr de lui.
3: D'accord. Alors nous allons prendre à gauche, si tu veux bien,
1: dit le tout petit chevalier. Mais entêté, le chevalier perdu prit à droite, tandis que les deux autres tournèrent à gauche. Bien sûr, le chevalier perdu n'arriva jamais à destination. Les deux autres arrivèrent devant la grotte du dragon bleu. Cachés derrière un arbuste, ils regardèrent la bête. Comment récupérer une plume ? Le chevalier maudit n'avait pas peur. Il allait affronter ce dragon et lui couperait une aile.
3: « Est-ce vraiment nécessaire ? Il ne faut qu'une seule plume ! »
1: dit le tout petit chevalier. Mais le chevalier maudit n'en fit qu'à sa tête. Il courut tête baissée et épée levée vers le dragon. Le tout petit chevalier le regarda partir comme une fusée. Malheureusement, celui-ci se prit les pieds dans sa cape, tomba et s'étala devant le dragon. Mécontent d'être réveillé en pleine sieste, le dragon cracha du feu et brûla les fesses du chevalier maudit, qui s'enfuit, poursuivi par le dragon. Le tout petit chevalier profita de l'absence du dragon pour explorer sa tanière. Et tout au fond, il découvrit une magnifique plume. Il ne s'éternisa pas et prit le chemin du château. Quel soulagement pour le roi de le voir arriver avec la fameuse plume. Sidonie but le sirop à la plume de dragon bleu 3 fois par jour, et au bout de 3 jours, le miracle eut lieu. C'est ainsi que quelque temps après, la jolie Sidonie épousa le tout petit, mais très courageux chevalier.
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0: Salut les Pitchouns et bienvenue dans cette nouvelle actu ludique. Aujourd'hui, on va parler d'un jeu drôle et un peu mystérieux. Tu aimes les fantômes, les cachettes et les petites frayeurs? Alors tu vas adorer l'escalier hanté. Un super jeu de société signé Schmidspiel. Dans ce jeu, les joueurs doivent grimper un escalier qui mène au sommet d'un vieux manoir. Mais attention, un fantôme farceur rôde dans la maison, prêt à vous transformer en de petits spectres rigolos. C'est un jeu de mémoire, de surprise et surtout de fou rire partagé. L'escalier hanté, c'est parfait pour jouer en famille et développer sa mémoire. 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Et voilà, vous savez tout de cette actu ludique. Quant à moi, je vous dis à bientôt les Pitchouns.
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1: Salut les Pitchouns et bienvenue dans ce nouvel agenda des sorties. Aujourd'hui, direction Paris. L'atelier des Lumières va vous en faire prendre plein les yeux. En partenariat avec Apple TV, l'atelier invite le public à remonter le temps de 66 millions d'années pour un voyage fascinant avec une nouvelle création spectaculaire issue de la série documentaire à succès Planète Préhistorique d'Apple TV. Vous découvrirez la naissance fragile des jeunes dinosaures herbivores à la chasse nocturne des T-Rex en passant par le colossal Dryngnoctus, l'un des dinosaures les plus géants du monde. Vous découvrirez également les mystères révélés par les fossiles. Cette expérience immersive explore les liens profonds qui unissent toutes les formes de vie sur Terre, hier comme aujourd'hui. Ensuite, direction Mandelieu-la-Napoule, pour un événement à ne pas manquer. La Pitchoun Summer Party 2026, le 20 mai de 10h à 17h, au port de la Rague. Sur place, les Pitchouns vont pouvoir s'amuser toute la journée avec deux grandes structures gonflables, mais aussi 3 mini-jeux et 4 jeux géants pour se challenger entre amis ou en famille. Il y aura aussi des Jenga géants pour se défouler, un atelier de maquillage et de ballons pour repartir avec sa création colorée. Et bien sûr, plein de cadeaux à gagner tout au long de la journée. Et enfin, on continue avec la Pitchoun Summer Party, toujours à Mandelieu-la-Napoule. Cette fois-ci, rendez-vous le 24 mai, de 14h à 18h, à la plage du château pour la fête de la Saint-Fainéant. On retrouve aussi les animations qui ont fait le succès de la Pitchoun Summer Party. Structure gonflable, jeux géants, Jenga géant, atelier maquillage et ballons. Mais au programme en plus, une grande danse des mascottes, un blind test pour s'amuser en musique et même un atelier DIY pour laisser parler sa créativité. Et voilà les Pitchouns, vous savez tout de cet agenda des sorties. Quant à moi, je vous dis à la semaine prochaine.
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3: Salut nos pitchounes. Dans l'actu du jour, on vous parle d'une fantastique découverte que viennent de faire deux chercheuses de l'université de Saint-Andrews en Écosse. Nous parlons la même langue que les chimpanzés.
4: Salut les pitchounes.
3: Ah bah justement, voilà un chimpanzé. Qu'est-ce que c'est que cette découverte alors?
4: Oh bah c'est facile. Nous les chimpanzés et vous les humains, on utilise les mêmes gestes. C'est un peu comme le langage des signes ou des singes. On peut tout à fait se faire comprendre si on a envie. Regarde, je vais te montrer. C'est simple, là par exemple, je me gratte. Ça fait du bien. Un long et bruyant bruit de grattage.
3: Tu essayes de me dire quelque chose là?
4: Bah oui, c'est évident. Je te dis, épouille-moi, viens me gratter.
3: Ah oui, bien sûr, j'aurais dû m'en douter.
4: Et maintenant, si je prends cette branche là et que je te cours après.
3: Hey, tu es en train de me chasser ou quoi?
4: Absolument. Je te dis va-t'en.
3: Ça veut dire que je sais parler le chimpanzé?
4: Eh oui, t'as tout compris, t'as vu, c'est pas difficile, hein.
3: Au total, nous partageons avec les chimpanzés une vingtaine de gestes que nous pouvons comprendre très facilement. Génial, n'est-ce pas les pitchounes? On peut enfin parler avec les animaux.
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5: Bonjour, aujourd'hui, intéressons-nous aux chameaux et à leur drôle de boss. On confond souvent le chameau et le dromadaire. Mais c'est en effet le premier qui possède deux bosses sur le dos. Voici une petite astuce pour t'en souvenir. Il suffit de prononcer le nom de l'animal, car il possède autant de bosses que de syllabes. Chat-mot, donc deux bosses. Contrairement à ce que l'on pourrait croire, les bosses du chameau ne contiennent pas d'eau. En réalité, les bosses du chameau sont des réserves de graisse. C'est pourquoi, quand il n'a pas mangé depuis longtemps, les bosses sont vides et ont tendance à tomber, tandis que lorsqu'elles sont pleines, elles se tiennent bien droites. Le chameau peut alors parcourir de longues distances sans boire ni manger. Les chameaux et les dromadaires sont de la même famille. Pour preuve, avant de naître, l'embryon du dromadaire développe lui aussi deux bosses pendant la gestation, à savoir la grossesse, qui se fondent en une seule bosse avant la naissance. Il est possible que le dromadaire garde ses deux bosses en raison du climat plus rude dans lequel il évolue. En effet, les chameaux vivent dans des régions froides, notamment en Mongolie, tandis que les dromadaires préfèrent les déserts chauds. C'est pourquoi les deux espèces ne se rencontrent jamais. Et voilà, tu sais désormais pourquoi les chameaux ont des bosses. À bientôt pour une prochaine question.
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Vous êtes encore un peu en forme? L'un de nos cohabitants de notre planète, c'est le pingouin. Donc, nous allons entrer dans une petite danse. Et ça s'appelle la danse des pingouins.

0: hein.
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4: Guillaume ?
5: Oui ?
4: Est-ce que tu pourrais me raconter une histoire ?
5: D'accord, mais pas n'importe quelle histoire. Je vais te raconter les animaux.
6: Ferme les yeux. Imagine que tu avances dans une forêt profonde et noire. C'est la nuit. Raconte-moi la chouette.
4: C'est quoi la différence avec un hibou ?
6: On dit souvent que la chouette est la femelle du hibou. Eh bien, c'est faux. Le hibou et la chouette sont différents l'un de l'autre et on les reconnaît grâce aux aigrettes. Le hibou en possède, mais pas la chouette.
4: C'est quoi une aigrette ?
6: Les aigrettes sont des plumes présentes sur le sommet du crâne du hibou comme s'ils avaient des cornes ou des oreilles dressées sur la tête.
4: Pourquoi les voit-on souvent la nuit ?
6: Ce sont des oiseaux, des rapaces pour être plus précis, et ce sont des rapaces nocturnes, c'est-à-dire qu'on va les trouver actifs la nuit. Pendant que tu dors, elles vont chasser, notamment des petits rongeurs comme des mulots, des souris, des campagnols et même en ville, des rats. Mais sais-tu que certaines chouettes peuvent également consommer des oiseaux, y compris des pigeons, des amphibiens, des chauves-souris et des insectes ? Tout y passe, à condition qu'il y ait chasse.
4: On ne voit pas leurs oreilles ? Est-ce qu'elles entendent bien ?
6: Alors oui, leur oui est très développé. Sais-tu qu'elles peuvent entendre des battements de cœur d'une souris jusqu'à 30 mètres de distance ? Et elles voient très très bien, et ce grâce à leurs yeux qui sont extrêmement sensibles.

0: Comment reconnaît-on le mâle de la femelle ?
1: Ce n'est pas toujours évident de les distinguer car ils n'ont pas d'organes reproducteurs visibles, si tu préfères. Ils n'ont ni zizi, ni zézette. En revanche, on reconnaît, chez certaines espèces, le mâle de la femelle par la couleur, par leur taille ou par leur poids. Prenons l'exemple de l'une des chouettes les plus connues du cinéma américain, la Harfang des Neiges ou encore la célèbre Edwige dans Harry Potter. Eh bien, pour cette espèce, il faut savoir que le mâle a un pelage blanc avec parfois quelques points noirs bruns, tandis que la femelle est entièrement parsemée de points noirs sur un pelage blanc. Ainsi, vous l'aurez compris, Edwige n'est pas une femelle, mais bien un mâle. Mais...
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1: Salut les Pitchounes et bienvenue dans ce nouvel agenda des sorties. Aujourd'hui, direction Paris. L'atelier des Lumières va vous en faire prendre plein les yeux. En partenariat avec Apple TV, l'atelier invite le public à remonter le temps de 66 millions d'années pour un voyage fascinant avec une nouvelle création spectaculaire issue de la série documentaire à succès Planète Préhistorique d'Apple TV. Vous découvrirez la naissance fragile des jeunes dinosaures herbivores à la chasse nocturne des T-Rex en passant par le colossal Dryngnoctus, l'un des dinosaures les plus géants du monde. Vous découvrirez également les mystères révélés par les fossiles. Cette expérience immersive explore les liens profonds qui unissent toutes les formes de vie sur Terre, hier comme aujourd'hui. Ensuite, direction Mandelieu-la-Napoule, pour un événement à ne pas manquer. La Pitchoun Summer Party 2026, le 20 mai de 10h à 17h, au port de la Rague. Sur place, les Pitchouns vont pouvoir s'amuser toute la journée avec deux grandes structures gonflables, mais aussi 3 mini-jeux et 4 jeux géants pour se challenger entre amis ou en famille. Il y aura aussi des Jenga géants pour se défouler, un atelier de maquillage et de ballons pour repartir avec sa création colorée. Et bien sûr, plein de cadeaux à gagner tout au long de la journée. Et enfin, on continue avec la Pitchoun Summer Party, toujours à Mandelieu-la-Napoule. Cette fois-ci, rendez-vous le 24 mai, de 14h à 18h, à la plage du château pour la fête de la Saint-Fainéant. On retrouve aussi les animations qui ont fait le succès de la Pitchoun Summer Party. Structure gonflable, jeux géants, Jenga géant, atelier maquillage et ballons. Mais au programme en plus, une grande danse des mascottes, un blind test pour s'amuser en musique et même un atelier DIY pour laisser parler sa créativité. Et voilà les Pitchouns, vous savez tout de cet agenda des sorties. Quant à moi, je vous dis à la semaine prochaine.
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3: Salut nos pitchounes. Dans l'actu du jour, on vous parle d'une fantastique découverte que viennent de faire deux chercheuses de l'université de Saint-Andrew en Écosse. Nous parlons la même langue que les chimpanzés.
4: Salut les pitchounes.
3: Ah bah justement, voilà un chimpanzé. Qu'est-ce que c'est que cette découverte alors?
4: Oh bah c'est facile. Nous les chimpanzés et vous les humains, on utilise les mêmes gestes. C'est un peu comme le langage des signes ou des singes. On peut tout à fait se faire comprendre si on a envie. Regarde, je vais te montrer. C'est simple, là par exemple, je me gratte. Ça fait du bien. Un long et bruyant bruit de grattage.
3: Tu essayes de me dire quelque chose là?
4: Bah oui, c'est évident. Je te dis, épouille-moi, viens me gratter.
3: Ah oui, bien sûr, j'aurais dû m'en douter.
4: Et maintenant, si je prends cette branche là et que je te cours après.
3: Hey, tu es en train de me chasser ou quoi?
4: Absolument. Je te dis va-t'en.
3: Ça veut dire que je sais parler le chimpanzé?
4: Mais oui, t'as tout compris, t'as vu, c'est pas difficile, hein.
3: Au total, nous partageons avec les chimpanzés une vingtaine de gestes que nous pouvons comprendre très facilement. Génial, n'est-ce pas les pitchounes? On peut enfin parler avec les animaux.
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5: Salut les Pitchouns et bienvenue dans L'école est finie en ce jeudi. J'espère que vous allez bien et que vous êtes en pleine forme. On se retrouve aujourd'hui pour une nouvelle émission. On termine doucement le mois de mai pour attaquer un de vos mois préférés les enfants, puisque dans pas longtemps c'est le mois de juin, c'est-à-dire le mois de l'été, et je sais que beaucoup d'entre vous adorent cette saison. Aujourd'hui dans L'école est finie, on va apprendre plein de choses. Actu ludique, chiffre du jour sur le cerveau, positive attitude, journal des Pitchouns, l'actu ciné, l'agenda, l'anecdote du jour, et on se quittera à 19h. Voilà, tout le programme est annoncé, il ne vous reste plus qu'à profiter du moment, manger un bon goûter, place à la musique, et on se retrouve dans quelques instants pour l'actu ludique.

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1: Dans l'école est finie, on adore jouer, mais on adore également parler de jeux. On adore parler de jeux vidéo, de jeux de société, de jouets, mais également de livres. Et grâce à l'actu ludique, c'est possible. On va pouvoir découvrir ce qu'il vient de sortir dans tous ces domaines. Et on découvre cette sortie, cette actualité, cette actu ludique surtout, tout de suite.
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3: Salut les Pitchouns et bienvenue dans cette nouvelle Actu Ludique. Aujourd'hui, on va parler d'un jeu drôle et un peu mystérieux. Tu aimes les fantômes, les cachettes et les petites frayeurs? Alors tu vas adorer l'escalier hanté. Un super jeu de société signé Schmidspiel. Dans ce jeu, les joueurs doivent grimper un escalier qui mène au sommet d'un vieux manoir. Mais attention, un fantôme farceur rôde dans la maison, prêt à vous transformer en de petits spectres rigolos. C'est un jeu de mémoire, de surprise et surtout de fou rire partagé. L'escalier hanté, c'est parfait pour jouer en famille et développer sa mémoire. Pour découvrir comment on y joue, rendez-vous dans notre émission À toi de jouer en replay sur tvradiopitchoun.fr. Et voilà, vous savez tout de cette actu ludique. Quant à moi, je vous dis à bientôt les Pitchouns.
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2: Le chiffre du jour, on continue notre semaine spéciale sur le cerveau et en ce jeudi, on va s'intéresser à la vitesse des connexions établies dans notre cerveau. Pour que les informations puissent bien transiter, les connexions établies doivent être rapides. L'information nerveuse doit transiter de neurone en neurone par le biais des synapses. Les connexions donc synaptiques sont plus ou moins étendues. À titre d'exemple, les enfants, les connexions nerveuses les plus larges, donc l'information circule à 430 km par heure, soit 120 mètres par seconde. Pour faire transiter l'information encore plus vite, le cerveau contient de nombreuses fibres nerveuses recouvertes d'une graine isolante qu'on appelle la myéline. Si on les mettait toutes bout à bout, on obtiendrait un segment long de 150 000 à 180 000 km selon les estimations, ce qui équivaut à 4 fois le tour de la planète. Donc voilà, notre cerveau est vraiment hyper complexe et surtout hyper intéressant. Il est également hyper rapide puisqu'il fait fonctionner, notre cerveau il fait fonctionner et surtout traverser les informations à la vitesse d'une fusée, donc c'est vraiment quelque chose de dingue. J'espère en tout cas que ce chiffre du jour vous a plu. Les Pitchouns, place à la musique dans L'école est finie.
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0: Ouais. Tu peux profiter de cette chanson pour passer une petite annonce?
1: Ouais, vas-y, bien sûr.
0: Ok, alors voilà. 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
1: Non, attends, Adèle, tu peux pas faire ça ici.
0: Oh, dommage.
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1: La positive attitude, c'est l'heure de parler d'écologie, c'est l'heure de parler d'un geste responsable, c'est l'heure de parler de quelque chose de beau, de positif qui fait du bien au cœur dans toutes les circonstances et ça tombe bien puisque dans l'école est finie, c'est tous les jours et c'est surtout tout de suite la positive attitude.
0: 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Salut les Pitchouns et bienvenue dans cette nouvelle positive attitude. Aujourd'hui, direction Toulouse où s'est tenu le Airbus Summit. C'est un grand événement où des ingénieurs, chercheurs et pilotes viennent imaginer les avions du futur. Mais pas n'importe quels avions. Des avions plus propres, moins bruyants et meilleurs pour l'environnement. Airbus a présenté des projets très impressionnants. Par exemple, un avion qui vole grâce à l'hydrogène, un gaz léger qui ne pollue presque pas. Ou encore le Racer, un nouvel hélicoptère super rapide qui consomme moins d'essence. Ça peut aider les secouristes à arriver plus vite pour sauver des vies. L'objectif d'Airbus, c'est que les avions n'abîment plus la planète d'ici 2050. Et pour y arriver, il faut de l'imagination, de la science et surtout beaucoup de travail. Et voilà les Pitchouns, vous savez tout de cette positive attitude. Quant à moi, je vous dis à la prochaine.
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2: 18h sur Radio Pitchoun, c'est l'heure de votre journal préparé par Ambre et par Tristan. On va voyager aux quatre coins du monde pour tout connaître des dernières actualités. Le journal des Pitchoun, c'est tout de suite.
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5: Salut nos pitchouns. Dans l'actu du jour, on vous parle d'une fantastique découverte que viennent de faire deux chercheuses de l'université de Saint-Andrew en Écosse. Nous parlons la même langue que les chimpanzés.
6: Salut les pitchouns.
5: Ah bah justement, voilà un chimpanzé. Qu'est-ce que c'est que cette découverte alors?
6: Oh bah c'est facile. Nous les chimpanzés et vous les humains, on utilise les mêmes gestes. C'est un peu comme le langage des signes ou des singes. On peut tout à fait se faire comprendre si on a envie. Regarde, je vais te montrer. C'est simple, là par exemple, je me gratte. Ça fait du bien. Un long et bruyant bruit de grattage.
5: Tu essayes de me dire quelque chose là?
6: Bah oui, c'est évident. Je te dis, épouille-moi, viens me gratter.
5: Ah oui, bien sûr, j'aurais dû m'en douter.
6: Et maintenant, si je prends cette branche là et que je te cours après.
5: Hey, tu es en train de me chasser ou quoi?
6: Absolument. Je te dis va-t'en.
5: Ça veut dire que je sais parler le chimpanzé?
6: Mais oui, t'as tout compris, t'as vu, c'est pas difficile, hein.
5: Au total, nous partageons avec les chimpanzés une vingtaine de gestes que nous pouvons comprendre très facilement. Génial, n'est-ce pas les pitchouns? On peut enfin parler avec les animaux.
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1: Dans l'école est finie, les Pitchouns, tous les jours vous allez pouvoir découvrir une sortie ciné ou une sortie vidéo à la demande. Comment ? Grâce à la chronique L'Actu Ciné. Toutes les dernières sorties cinéma et vidéo à la demande, c'est tout de suite sur Radio Pitchoun.
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3: Salut les Pitchouns et bienvenue dans cette nouvelle Actu Ciné. Lorsqu'une menace inconnue et extrêmement puissante apparaît, Kara Zor-El, alias Supergirl, doit sortir de l'ombre. Elle se retrouve obligée de faire équipe avec un compagnon inattendu pour sauver son monde. Mais dans cette aventure cosmique, la frontière entre justice et vengeance devient de plus en plus floue. Un film de super-héroïne intense entre action, émotion et grands choix héroïques. Parfait pour ceux qui ont été fans du dernier Superman. Les deux personnages font partie du même univers, mais se différencient beaucoup par leur caractère. Et voilà les Pitchouns, vous savez tout de cette actu ciné. Quant à moi, je vous dis à la semaine prochaine et je vous laisse découvrir la bande-annonce.
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5: 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Franchement, je trouvais qu'on avait de la chance. 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
6: Les brigands transportent l'antidote avec eux. 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
1: Dans L'école est finie, on adore parler de bons plans et on adore parler de bons plans sortis. Ces bons plans sortis sont regroupés dans un agenda qui vous ressemble, un agenda qui vous permet d'avoir plein de bonnes idées pour pouvoir sortir en famille. Place à l'agenda tout de suite et on se retrouve dans quelques minutes pour la suite de L'école est finie.
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3: Salut les Pitchouns et bienvenue dans ce nouvel agenda des sorties. Aujourd'hui, direction Paris. L'atelier des Lumières va vous en faire prendre plein les yeux. En partenariat avec Apple TV, l'atelier invite le public à remonter le temps de 66 millions d'années pour un voyage fascinant avec une nouvelle création spectaculaire issue de la série documentaire à succès Planète Préhistorique d'Apple TV. Vous découvrirez la naissance fragile des jeunes dinosaures herbivores à la chasse nocturne des T-Rex en passant par le colossal Dryngnoctus, l'un des dinosaures les plus géants du monde. Vous découvrirez également les mystères révélés par les fossiles. Cette expérience immersive explore les liens profonds qui unissent toutes les formes de vie sur Terre, hier comme aujourd'hui. Ensuite, direction Mandelieu-la-Napoule, pour un événement à ne pas manquer. La Pitchoun Summer Party 2026, le 20 mai de 10h à 17h, au port de la Rague. Sur place, les Pitchouns vont pouvoir s'amuser toute la journée avec deux grandes structures gonflables, mais aussi trois mini-jeux et quatre jeux géants pour se challenger entre amis ou en famille. Il y aura aussi des Jenga géants pour se défouler, un atelier de maquillage et de ballons pour repartir avec sa création colorée. Et bien sûr, plein de cadeaux à gagner tout au long de la journée. Et enfin, on continue avec la Pitchoun Summer Party, toujours à Mandelieu-la-Napoule. Cette fois-ci, rendez-vous le 24 mai, de 14h à 18h, à la plage du château pour la fête de la Saint-Fainéant. On retrouve aussi les animations qui ont fait le succès de la Pitchoun Summer Party. Structure gonflable, jeux géants, Jenga géant, atelier maquillage et ballons. Mais au programme en plus, une grande danse des mascottes, un blind test pour s'amuser en musique et même un atelier DIY pour laisser parler sa créativité. Et voilà les Pitchouns, vous savez tout de cet agenda des sorties. Quant à moi, je vous dis à la semaine prochaine.
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1: L'anecdote du jour, aujourd'hui les enfants, nous allons parler de quelque chose d'absolument incroyable, l'exceptionnel rift de Silfra. Mais qu'est-ce qu'un rift ? Un rift, les Pitchoun, est un fossé d'effondrement se localisant le long d'une fracture de l'écorce terrestre lors d'un processus d'extension. Voilà donc, c'est tout simplement un gros fossé de plusieurs centaines ou milliers de kilomètres qui correspond à une fracture de l'écorce de notre planète. Et il est possible, les enfants, sur Terre, de nager entre deux continents. Le rift immergé de Silfra en Islande est en effet situé à la jonction des plaques tectoniques américaines et eurasiennes. C'est l'un des plus beaux sites de plongée au monde. Fissures, vallées, volcans, sources chaudes et visibilité à 100 mètres grâce à l'eau douce cristalline et buvable d'un lac glaciaire au nord de l'Islande. C'est vraiment absolument magnifique. Donc on va pas nager entre deux continents à proprement parler, mais plutôt entre deux plaques continentales. En tout cas, c'est vraiment magnifique. Je vous propose tout simplement, vous invite surtout à aller regarder des photos sur internet. Donc c'est le rift de Silfra, S-I-L-F-R-A. J'espère en tout cas les enfants que cette anecdote vous a plu. Place à la musique, dans l'école est finie.

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1: L'école est finie, c'est terminé pour ce jeudi. On se retrouvera demain pour une nouvelle émission, demain matin entre 7h et 9h avec l'ami Francis et bien sûr l'ami Guillaume. On se retrouvera dans une émission également de l'après-midi en ma seule et unique compagnie puisque ce sera l'école est finie entre 17h et 19h. Voilà, vous savez tout sur le programme de demain. Juste après que j'ai fait le petit piloulou poulou, vous allez retrouver Ambre et Tristan pour le journal des Pitchouns et on se retrouvera voilà avec plein de belles continuer d'histoire juste après, de quoi passer une excellente soirée. Je vous fais de gros bisous et je vous dis à demain.
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5: Salut nos pitchouns! Dans l'actu du jour, on vous parle d'une fantastique découverte que viennent de faire deux chercheuses de l'université de Saint-Andrew en Écosse. Nous parlons la même langue que les chimpanzés.
6: Salut les pitchouns!
5: Ah bah justement, voilà un chimpanzé. Qu'est-ce que c'est que cette découverte alors?
6: Oh bah c'est facile! Nous les chimpanzés et vous les humains, on utilise les mêmes gestes. C'est un peu comme le langage des signes ou des singes. On peut tout à fait se faire comprendre si on a envie. Regarde, je vais te montrer. C'est simple, là par exemple, je me gratte. Ça fait du bien. Un long et bruyant bruit de grattage.
5: Tu essayes de me dire quelque chose là?
6: Bah oui, c'est évident. Je te dis, épouille-moi, viens me gratter.
5: Ah oui, bien sûr, j'aurais dû m'en douter.
6: Et maintenant, si je prends cette branche-là et que je te cours après.
5: Hey, tu es en train de me chasser ou quoi?
6: Absolument, je te dis va-t'en.
5: Ça veut dire que je sais parler le chimpanzé?
6: Mais oui, t'as tout compris, t'as vu, c'est pas difficile, hein.
5: Au total, nous partageons avec les chimpanzés une vingtaine de gestes que nous pouvons comprendre très facilement. Génial, n'est-ce pas les pitchouns? On peut enfin parler avec les animaux.
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2: La nuit de Petit Ours. Ce matin, Petit Ours a décidé qu'il était assez grand maintenant. Assez grand pour quitter maman. Alors il a pris ses petites affaires, il a embrassé maman et s'en est allé trouver un nouvel abri pour la nuit. Il a cherché une bonne partie de la journée, mais toutes les grottes étaient déjà habitées. Petit Ours ne s'est pas découragé et a continué à marcher. Enfin, après plusieurs heures de recherche, il a enfin trouvé un abri inoccupé. C'était inespéré. Il a gratté le sol pour se faire un petit lit douillet comme celui de maman. Mais il s'est abîmé une patte.
3: Je ne pensais pas que cela était si difficile de préparer son lit.
2: Une fois sa mission accomplie, il a été chercher un peu de mousse bien fraîche. Petit Ours voulait une couverture bien moelleuse pour la nuit, comme celle de maman. Mais l'animal a eu du mal à en trouver. Maman Ours savait exactement où trouver la mousse la plus douce de toute la forêt. Petit Ours a soupiré et essayé de ne pas se décourager.
3: Je suis grand et je me débrouille très bien tout seul.
2: À force de persévérance, il a fini par trouver quelques petits morceaux de mousse tout desséchés.
3: Je vais devoir m'en contenter, au moins pour cette nuit.
2: Enfin, son lit était prêt. Il lui restait maintenant à trouver un peu de nourriture, car tous ses allers-retours lui avaient donné faim. Avec maman, tout était tellement simple. Il avait juste à dire
3: « Maman, j'ai faim !»
2: Et elle lui préparait aussitôt un bon gâteau au miel ou une tourte au saumon. Mais ce soir, point de tourte, ni de délicieux gâteau prévu au menu de Petit Ours. En cherchant bien, il découvrit un malheureux champignon. Pauvre Petit Ours, lui qui détestait ça. Mais pour ce soir, il n'eut pas le choix. Manger ce champignon ou n'avoir rien dans l'estomac. La nuit était en train de tomber, alors après avoir avalé son dîner, il fila se coucher. Mais la nuit s'annonçait difficile.
3: Il n'avait pas eu son câlin ce soir, et maman ne lui avait pas fait de bisous.
2: Petit Ours s'endormit, mais un gros cauchemar le réveilla. Et là, toujours personne pour le consoler. Au petit matin, il dut reconnaître qu'il n'était pas encore si grand que ça. Maman lui manquait trop, alors il décida de rentrer et de retrouver maman. Petit Ours aimait trop sa maman, ses câlins, ses bisous et ses tourtes au saumon. C'est ainsi que Petit Ours rentra et sauta au cou de maman.
3: « Maman, en fait, je suis encore trop petit pour partir faire ma vie. »«
2: Tu peux rester ici, mais sache que tu resteras toujours mon tout petit, » dit-elle en l'embrassant tendrement.

Doris est un petit dauphin très paresseux. Un beau matin, il se sent très fatigué et décide qu'il n'ira pas à son cours de natation. Son réveil a déjà sonné 3 fois, mais non, il ne veut pas se lever. Sa maman est venue lui dire tout doucement « Doris, c'est l'heure, réveille-toi, tu vas être en retard !» Doris fait comme s'il n'avait pas entendu, ce qui énerve beaucoup son papa. « Doris, dépêche-toi maintenant, ça suffit !» Doris soupire. Il n'a vraiment pas envie de bouger. Son frère rigole et se moque de lui, mais il peut toujours parler. Doris a caché sa tête sous sa nageoire et continue de faire semblant de dormir. « Tu ne seras jamais un vrai dauphin si tu ne vas pas à ton cours de natation !» lui dit sa maman. « Tu ne sauras jamais nager !» lui dit son papa. « Tu restes au bord de la plage, tu es un trouillard !» lui crie son frère. Doris écoute le bruit des vagues en restant la tête en dehors de l'eau. Le soleil chauffe, comme il est doux de rêver. Mais il entend au loin la voix du professeur de natation et de ses amis. « Plongez, respirez, plus vite. Maintenant, on enlève les bouées. Et voilà, vous savez nager. » Doris s'avance vers un coin isolé tout au bord de la plage. Il hoche la tête et pense « Pourquoi est-ce que je me fatiguerais ? Il suffit de se laisser flotter au soleil, à la surface de l'eau. » Et Doris passe un long moment à se prélasser. Il ne remarque pas que le courant l'entraîne loin de la plage. Tout à coup, le temps change. Le soleil disparaît, le vent se lève, il souffle de plus en plus fort et les vagues se soulèvent de plus en plus haut. De gros nuages apparaissent dans le ciel, l'océan gronde, il y a des éclairs et le bruit du tonnerre, c'est la tempête. Doris est tout bousculé de haut en bas et de bas en haut. Le pauvre Doris a le mal de mer. Il boit la tasse, il tousse, il se débat dans tous les sens, sa tête cogne les rochers, puis il tombe dans les pommes. Il ne sait plus ce qu'il se passe autour de lui. Quand il ouvre à nouveau les yeux, l'océan s'est calmé. Doris a bien mal à la tête. Il a des pansements autour de ses nageoires. Il voit que tout le monde est là autour de lui. Sa mère, son père, son frère, ses amis. Le professeur de natation lui caresse la tête. « Tu l'as échappé belle, mon petit. Quand est-ce que tu reviendras au cours de natation ?» Doris réfléchit. Il voit bien que savoir nager, ça peut être utile. Il se racle la gorge et de sa voix la plus douce, il répond poliment. « Je reviendrai quand je serai guéri, monsieur le professeur. »

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2: Il était une fois un homme très riche qui avait presque tout pour être heureux. Mais il portait une barbe d'une couleur incroyable, bleue. Les femmes fuyaient à son passage en se moquant de lui. Toutes les femmes ? Non. Les filles de sa voisine le regardaient sans rire de lui, ni de sa barbe, bleue comme un ciel d'été sans nuages.
3: Voisine, venez passer quelques jours en mon château à la campagne, en compagnie bien sûr de vos deux filles.

Au château, il commença à donner des fêtes, auxquelles succédèrent d'autres fêtes, encore plus belles que les précédentes, tant et si bien que tout compte fait, sa barbe ne leur paraissait plus aussi bleue que ça. Bleu pâle, peut-être, mais bleu? Oh non!

0: Il était tellement accueillant. Il avait l'air tellement malheureux malgré les mauvaises langues qui chuchotaient. Il a déjà été marié.
1: Et même plusieurs fois.
0: Oui, plusieurs fois.
1: Mais on ne sait pas ce que ces femmes sont devenues. Mais oui, on ne sait pas.
0: Et la saison des fêtes s'acheva par le mariage avec la plus jeune des filles de la voisine.

0: quelque temps plus tard...
1: Femme, je dois prendre le bateau pour mes affaires. En mon absence, pour ne pas vous sentir seule, invitez parents et amis à venir passer quelques jours au château.
0: Et au moment des adieux, il lui laissa le trousseau de clés.
1: Là, vous avez la clé du meuble où est rangée la vaisselle d'argent. Là, la clé du coffre où sont les pièces d'or. Celle-là ouvre toutes les portes. Vous pourrez ainsi aller où bon vous semble. La petite clé en or, celle-ci, il est défendu de s'en servir. Elle ouvre la chambre au bout du grand couloir. Je vous interdis d'y entrer. Au revoir, ma femme.
2: Bon voyage, monsieur Barbe Bleue.
0: Sitôt Barbe Bleue partie, la jeune femme commença à visiter une à une les nombreuses pièces du château. Elle passa et repassa dans le grand couloir au bout duquel se trouve la chambre où Barbe Bleue a interdit d'entrer. Que peut-il y avoir dans cette pièce? Et pourquoi ne veut-il pas que j'y entre? Ses cheveux se dressèrent sur sa tête. Il y avait là toutes les précédentes épouses de Barbe Bleue. Oh, il les a tuées! C'était donc vrai ce qu'on racontait! Mais qu'est-ce que je dois faire? Vite! Elle remit la clé en or avec les autres. Mais elle ne brillait plus comme avant. De retour dans sa chambre, elle frotta la petite clé avec un chiffon, mais rien n'y fait.

0: Où est la petite clé en or? Il me la faut tout de suite. Pourquoi ne brille-t-elle plus?
1: Je ne sais pas.
0: Vous ne savez pas? Moi, je le sais. Je vais vous dire pourquoi. Vous avez ouvert la porte de la chambre, malgré mon interdiction. Et puisque c'est ainsi, vous allez prendre votre place parmi toutes ces dames.
1: La jeune femme courut avertir sa sœur.
2: Anne, ma sœur, Anne, monte sur la plus haute tour du château et dis-moi si tu vois nos frères arriver. Ils m'ont promis de venir aujourd'hui. Anne, ma sœur, Anne, ne vois-tu rien venir?
3: Je ne vois que le soleil qui poudroie et l'herbe qui verdoie.
0: Femme!
2: Anne, ma sœur Anne, ne vois-tu rien venir?
3: Je ne vois que le soleil qui poudroie et l'herbe qui verdoie.
0: Femme!
2: Anne, ma sœur Anne!
3: Je vois deux cavaliers!
1: Vite, vite, faites vite!
0: Femme!
1: Et au moment où Barbe Bleue allait lui plonger son couteau dans le cœur, la porte s'ouvrit. C'étaient les frères. Barbe Bleue, évidemment, prit la fuite, mais il fut vite rattrapé et tomba

0: Un jour, en rentrant de l'école, j'ai trouvé une chose incroyable à la maison.
1: Mon papa.
0: Il jardinait en chantant tandis que Louis, mon petit frère, jouait dans son bac à sable. Quand il m'a vu, ça a été terrible. Il s'est précipité sur moi en me couvrant d'énormes bisous dégoulinants et en me posant toutes sortes de questions sur ma journée. Maman lui a demandé pourquoi il était rentré si tôt de son travail, mais il n'a pas répondu. À mon avis, mon père était tombé sur la tête. Cela s'est confirmé lorsqu'il a annoncé « Alors, qu'est-ce qui vous ferait plaisir pour dîner ?» Une heure après, on se retrouvait tous les quatre devant une drôle de soupe et des pâtes toutes collantes. Louis n'a presque rien mangé. Là, papa nous a annoncé qu'il avait décidé de travailler moins, qu'il allait essayer d'être plus souvent à la maison et d'aider davantage maman. Louis s'est écrié « Mais c'est quand même maman qui fera à manger !» On a tous éclaté de rire, sauf papa. Puis on est allé se coucher. Quand il a proposé de nous lire une histoire, j'ai accepté, mais comme Louis n'était pas d'accord, c'est maman qui a continué. Quand elle a éteint la lumière, on lui a demandé « Mais qu'est-ce qui lui arrive à papa ?» Maman a répondu « Il vous aime, mais peut-être a-t-il l'impression de ne pas vous le montrer assez. Nous aussi on l'aime, mais là on ne le reconnaît plus. Tu sais, Gaspard, être un enfant, ça n'est pas toujours facile. Mais être un papa non plus, a dit maman. On pourrait peut-être l'aider un petit peu. » En m'endormant, je me suis dit que papa avait effectivement besoin d'un petit coup de pouce. Le lendemain, papa partit tôt à son travail. Arrivé au bureau, il mit la main dans la poche de sa veste et en sortit une drôle d'enveloppe. Il l'ouvrit. À l'intérieur, sur un morceau de papier, une école était dessinée avec une horloge qui indiquait 4h30. Papa se souvint alors qu'il devait venir nous chercher. Arrivé à l'école, il nous chercha, Louis et moi, mais il ne nous vit pas. De retour à sa voiture, une autre enveloppe était coincée dans les essuie-glaces. Cette fois, le dessin représentait un terrain de foot. Il roula jusqu'au stade. Là-bas, des enfants tapaient dans un ballon, mais ni Louis ni moi n'étions au rendez-vous. Papa alla voir jusqu'au vestiaire. Sur la porte de mon casier, une nouvelle enveloppe était accrochée. À l'intérieur, une feuille de papier avec le dessin d'un étang, celui où il avait promis de nous emmener pêcher il y a bien longtemps. Arrivé au bord de l'eau, un grand pique-nique était dressé et sur la nappe, il découvrit une troisième enveloppe entourée d'un ruban. À l'intérieur se trouvait une inscription qu'il lut à voix haute « Papa, ne change pas, on t'aime comme tu es ». À ce moment-là, papa entendit nos cris. « Maman, Louis et moi sortîmes de derrière les buissons. « Ah, on t'a bien eu, hein ?» Papa riait, riait. Si je comprends bien, vous avez besoin de moi pour tout cela. Allez vous chercher à l'école, vous emmener jouer au foot et puis pique-niquer. Oui, mais pas seulement, lança Louis impatient. Que veux-tu dire, mon loulou? Demanda papa tout ému. Eh ben, tu oublies la pêche. Mais oui, la pêche. Où avais-je la tête? La pêche aussi. Allez, c'est parti. Maman me fit un clin d'œil et je lui dis à l'oreille. Tu vois, être papa, finalement, ça peut être aussi simple que ça.

0: Sindbad et les îles inconnues. Je suis Sindbad, le célèbre marchand de Bagdad. Peut-être vous souvenez-vous de moi, de mes voyages extraordinaires, mais vous ai-je jamais parlé du jour où nous avons accosté ? Non, je ne crois pas. Eh bien, commençons par le début. Après mon aventure dans la vallée des diamants, j'étais si riche que je pensais ne plus jamais m'éloigner de Bagdad. Cependant, je me mis à regretter mes voyages et je décidai d'aller jusqu'au port de Bassora. Là, j'embarquai sur un bateau étranger dans l'espoir de vivre de nouvelles aventures fantastiques. Le bateau était petit. Le soleil tapait fort et rapidement, l'équipage fatigué devint irritable. Aussi, quand le guetteur aperçut une petite île à l'horizon, tous poussèrent des cris de joie à l'idée de gagner la terre ferme. Seul le capitaine était inquiet. « Cette île n'est pas indiquée sur mes cartes, me confia-t-il. »« C'est curieux, répondis-je. Bon, ne vous en faites pas, nous n'allons pas nous y attarder. » Nous mîmes donc le cap sur l'île. Ses côtes paraissaient étonnamment grises dans le lointain. Une foule d'oiseaux tournoyait au-dessus d'elle, mais un phénomène étrange attira alors mon regard. Elle semblait bouger sous le soleil. Sans doute était-ce l'effet de la chaleur. Nous mouillâmes près de la côte, puis nous descendîmes tous sur la grève, à l'exception du capitaine qui paraissait toujours très inquiet. Nous allumâmes un feu, fîmes rôtir de la viande et les marins ouvrirent un tonneau de bière. Comme je suis un bon musulman, je ne touche jamais à l'alcool aussi. Après le dîner, je m'en allais marcher seul sur l'île. Quel étrange endroit! Il n'était pas fait de sable ni de terre. Sous mes pieds, je ne sentais qu'un sol dur et informe, et mes narines étaient envahies par une forte et curieuse odeur de poisson. Soudain, les oiseaux s'envolèrent en piaillant. Toute l'île se mit à bouger comme sous l'effet d'un tremblement de terre. Je me retrouvai à genoux et j'entendis la voix du capitaine qui criait « Une baleine ! Une énorme baleine ! Remontez vite à bord !» Surpris, je regardai autour de moi. Il n'y avait pas de baleine à l'horizon. Mais voilà que le capitaine levait l'ancre et les marins s'enfuyaient en criant et jurant. Allait-il m'abandonner sur cette bizarre petite île grise? Soudain, un jet d'eau jaillit violemment du sol tout près de moi. En un instant, je me retrouvais trempé jusqu'aux os. Le capitaine criait à nouveau, mais j'arrivais difficilement à l'entendre à cause du bruit de l'eau. « Il faut partir! Baleine! Vous l'avez réveillée, la baleine !» Je compris soudain. Ce que nous avions pris pour une île était le dos d'une énorme baleine. Elle somnolait à la surface de la mer et nous étions arrivés avec notre feu. Les flammes lui avaient brûlé la peau et l'avaient réveillée. Et moi, Sindbad, je me trouvais juste sur sa tête massive. La peur me glaça. Maintenant, la baleine battait les flots de sa queue puissante et gigantesque. Elle s'apprêtait à plonger. Quelques marins arrivèrent à nager jusqu'au bateau car les vagues avaient entraîné notre chaloupe. D'autres se noyèrent. Et moi ? Eh bien, moi, je luttais contre les flots, en priant Dieu de me laisser la vie sauve, quand le tonneau de bière que les marins avaient apporté sur l'île apparut près de moi. Reprenant espoir, je m'y accrochai. Épuisé, je me contentai quelques instants de flotter sur les flots hostiles. Mes appels au secours n'auraient servi à rien. Le bateau avait dû s'éloigner pour fuir la baleine. J'étais seul, à des centaines de milles de chez moi. Une nuit passa ainsi, et à l'aube, une petite île apparut à l'horizon. Je nageais vers elle avec le peu de force qui me restait. J'étais si ému que mon cœur battait à tout rompre. Enfin, mon tonneau s'échoua sur le rivage et je m'étendis sur le sable chaud. Une eau douce et fraîche s'écoulait non loin de moi. La source se trouvait au milieu d'un bouquet d'arbres et de buissons couverts de fruits mûrs et de baies sucrées. Après avoir remercié Dieu, je calmai ma soif et assouvis ma faim. Je pus alors regarder autour de moi. La plage était faite de poussière d'or. Je décidai aussitôt de construire un radeau et de rentrer chez moi avec le plus d'or possible. Je me mis donc au travail. Je ramassai les plus grosses branches que j'ai pu trouver, je les liai avec le tissu de mon turban que j'avais heureusement gardé, je remplis ensuite le tonneau de fruits et le déposai sur le radeau, puis je bourrai d'or mes pantalons bouffants. C'est à peine si je pouvais encore marcher. J'étais prêt à partir quand j'entendis un sifflement strident. Je levai la tête. Dans les arbres, près de la source, de grands yeux luisants me fixaient. 6, 7, 8 énormes serpents rampaient hors du buisson. Sans perdre une seconde, je courus vers la mer, je me jetai sur mon radeau et me mis à le pousser furieusement vers le large. Je me croyais sauvé. Mais alors, les serpents entrèrent dans l'eau à leur tour et se mirent à me poursuivre rapidement à travers les vagues. Ils se rapprochèrent encore et se mirent à tourner autour de moi. Puis, ils attaquèrent et à grands coups de queue se mirent à détruire ma pauvre embarcation. Désespéré, je jetai les fruits hors du tonneau et m'y réfugiai. Je m'y accroupis tel un animal apeuré dans un trou. Dehors, les serpents tournaient toujours autour de moi. L'un après l'autre, ils essayèrent de briser le tonneau à coups de queue et de tête, mais, grâce à Dieu, aucun n'y arriva, et ils finirent par s'éloigner en sifflant rageusement tandis que le courant m'emportait. Je dérivai ainsi pendant 3 jours et 3 nuits. Au bout de la 3e nuit, alors que je désespérais de revoir jamais la terre, le tonneau heurta quelque chose. J'entendis des voix dans l'obscurité. C'était le bateau sur lequel je m'étais embarqué. Le capitaine ne croyait pas à ma mort et n'avait cessé de me rechercher. Il fut très étonné de me voir sortir la tête du tonneau et encore plus de me retrouver couvert d'or. C'est ainsi que j'arrivais, tout aussi étonné quelques jours plus tard, dans ma bonne ville de Bagdad, sain et sauf, et encore plus riche qu'avant.
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0: Allons les enfants, c'est l'heure du goûter. Mamie vous a préparé un bon clafoutis aux cerises. Vous allez vous régaler. Pas de bousculade, il y en aura pour tout le monde.
1: Moi je veux la plus grosse part.
2: Et moi aussi.
0: Eh bien comme ça, je fais deux grosses parts égales et le tour est joué.
2: J'adore les cerises.
1: Tu n'en manges pas, grand-père?
0: Bah ma foi, je crois que je vais me laisser tenter. Une petite part alors.
1: Tu appelles ça une petite part?
2: Il ne va plus nous en rester. Quel gourmand tu fais, grand-père!
1: C'est bien toi qui nous as dit que la gourmandise était un vilain défaut.
0: Allons, Jérémy, tu sais bien qu'on ne parle pas la bouche pleine.
2: Oui, oui, ne détourne pas la conversation.
1: C'est quoi cette cloche que l'on entend tous les soirs à 5 heures?
0: Ah, ça, c'est un sacré mystère. C'est la cloche du manoir abandonné. Vous savez, sur la route de Saint-Pierre.
2: Bah, s'il est abandonné, qui est-ce qui sonne la cloche?
0: C'est justement ça le mystère. On ne sait pas.
1: Ah, arrête grand-père, tu me fais froid dans le dos.
0: Les habitants du village en ont même fait une chanson qu'ils chantent tous les ans à la Saint-Jean.

0: Elle est pas très gaie, cette chanson.
1: C'est le curé qui l'a composée lorsque le propriétaire du manoir est mort d'un accident de chasse.
2: Tu veux dire qu'il est mort en allant chasser le lapin ?
1: C'est bien plus bête que cela. Le pauvre homme avait arpenté la campagne depuis le matin avec son fusil, sans voir un seul lapin. Vers les 3 heures de l'après-midi, il s'arrête pour souffler un peu et laisse son chien reposer.
2: Il avait un chien ? Comment s'appelait-il ?
1: Je ne m'en souviens plus. Et puis, ça n'a pas d'importance dans l'histoire. L'homme s'assoit donc sur un tronc d'arbre mort et pose son fusil contre l'arbre voisin. Le malheur a voulu que le fusil tombe et que le coup parte dans sa direction. Le pauvre homme a été tué sur le coup.
2: Mince alors, quelle histoire !

0: Voilà pourquoi, chaque soir, à la même heure, la cloche du manoir sonne.
1: Oui, mais cela ne me dit toujours pas qui l'a fait sonner.
0: C'est peut-être le chien qui appelle son maître. Parce que figurez-vous que le chien est toujours vivant et qu'il vit toujours au manoir.
2: Il se nourrit comment ?
0: Il chasse.
1: On devrait aller voir demain après-midi. Il serait bien d'élucider ce mystère.
0: Ah, moi je ne suis pas pour. Un mystère doit rester un mystère. Et puis, après tout, c'est peut-être le fantôme de l'ancien propriétaire.
1: Tu as raison, grand-père. Un mystère doit rester un mystère. Je n'ai pas trop envie d'aller là-bas.
2: Trouillarde, les fantômes, ça n'existe pas.
1: Je préfère me contenter de chanter la chanson, même si j'ai un peu peur.
2: Une vraie poule mouillée, toute pareille, les filles.
1: Jérémy, tu chantes avec moi.

0: Voici l'étrange histoire que l'on raconte aux enfants de la Somme. Un soldat, surnommé Bras d'Acier, était passé caporal depuis 20 ans. Ne pouvant devenir sergent, il alla trouver son colonel et lui demanda son congé. Comme ses supérieurs n'avaient rien à lui reprocher, il fut libéré. Avant de quitter son régiment, il reçut 6 écus de 5 francs pour faire sa route. Le voilà parti, heureux comme un roi, pour retourner dans ses foyers. À peu de distance de la ville, il rencontra un pauvre homme qui lui demanda la charité.
1: Mon cher monsieur, j'ai 6 beaux écus tout neufs. Je vais vous en donner un. Il m'en restera encore 5 pour faire mon voyage.
0: Le mendiant s'éloigna. Après s'être reposé quelques instants, le caporal repartit. Il s'arrêta dans une ferme où il reçut la plus cordiale hospitalité. En quittant son hôte, il rencontra de nouveau le pauvre à qui il avait déjà fait l'aumône.
2: « La charité, pour l'amour de Dieu !»
0: dit celui-ci. Le soldat tira un nouvel écu de sa bourse et sans hésiter, le lui donna. 4 fois encore, le mendiant se présenta et reçut jusqu'au dernier les écus du caporal. Pour le remercier, le pauvre, qui n'était autre que le bon Dieu, lui donna une baguette magique qui accomplissait tous les désirs de celui qui la possédait. Le soldat alla dans une hôtellerie pour y passer la nuit. L'hôtesse crut qu'il se moquait d'elle, car depuis longtemps, personne n'osait plus venir loger, le diable hantant la maison et faisant mourir les voyageurs. Bras d'Acier voulait absolument aider cette pauvre femme.
1: « Logez-moi tout de même, et je ferai déloger Satan. » Pour cela, je ne demande que du pain, un jambon, du vin, un jeu de cartes et une chandelle.
0: L'hôtesse le laissa faire et lui donna ce qu'il demandait. Le soldat s'enferma dans l'appartement, s'assit devant un bon feu qui crépitait dans l'âtre, soupa et attendit. Minuit allait sonner. Un grognement se fit entendre et un objet pesant tomba par la cheminée au pied du caporal. C'était une jambe qu'il jeta dans un coin de la salle. Une autre jambe suivit, puis un tronc humain, 2 bras et une tête portant 2 longues cornes recourbées. Tout cela rejoignit la jambe et forma le corps du diable qui vint s'asseoir devant le militaire.
3: Tu n'as pas peur, mon bras? Mais pourquoi ne m'as-tu pas laissé dans le foyer?
1: Fallait le dire. Fallait le dire, mais je vous aurais laissé griller. C'est fait, n'y pensons plus. Jouez une partie de cartes.
0: Proposa Bras d'Acier.
3: Je le veux bien. Jouons.
0: Répondit le diable. Et les 2 ennemis se mirent à jouer à bernique. Au cours du jeu, Satan fit tomber une carte par terre et voulut forcer le soldat à la ramasser.
1: Je ne la ramasserai point.
0: Dit Bras d'Acier.
3: Tu le feras.
0: Affirma le diable.
1: Non, ce sera toi.
0: Reprit le soldat.
3: Je vais te tuer si tu ne t'exécutes pas,
0: menaça le diable.
1: Tu crois ça, Satan?
0: S'exclama Bras d'Acier.
1: Eh bien, dis-moi des nouvelles de ceci. Par la vertu de ma baguette magique, je commande que tu sois lié, garrotté et enfermé dans mon sac.
0: Ce qui fut fait. Le lendemain, le soldat alla trouver des forgerons auxquels il donna quelque argent pour battre pendant 2 heures le diable sur une enclume. Le diable hurlait, criait sans se tirer du mauvais pas dans lequel il se trouvait. Il dut consentir à signer un écrit par lequel il promettait de quitter l'hôtellerie. De cette façon, le diable put sortir du sac. Bras d'Acier n'était plus loin de son village lorsqu'il passa devant la boutique d'un pâtissier. Des gâteaux de toute espèce étaient exposés à la vitrine. L'ex-caporal entra et demanda le prix des brioches et des gâteaux. On lui en montra à 5 francs et à 50 centimes.
1: « Voulez-vous,
0: dit-il au pâtissier,
1: me donner ces 3 gâteaux pour 1 sou ?»«
4: Pour 1 sou ? Mais vous riez ! Je vous les donnerai pour 10 francs !»
0: Bras d'Acier, grisé par le pouvoir de sa baguette et l'envie de manger les gâteaux, ne put s'empêcher cette fois de commettre un délit.
1: « En ce cas, je les aurai pour rien. Par la vertu de ma baguette magique, que tous vos gâteaux se mettent dans mon sac !»
0: À l'instant, le sac fut rempli de pâtisseries. Le soldat s'en alla sans payer, poursuivi par les cris du marchand qui le dénonça à la police. Les archers conduisirent le voleur en prison. Il fut condamné à être pendu le surlendemain. Il s'échappa 3 fois de prison et 3 fois, il fut repris. On fut obligé de le lier pour l'amener au lieu d'exécution. Il avait conservé en secret un morceau du bâton merveilleux. Et en l'évoquant, il fit enfermer tous les assistants dans son sac qu'il laissa à la prison. Il n'eut pas de peine alors à s'enfuir. Lorsqu'il fut rentré dans son pays, il s'écria
1: « Par mon bâton, que mon sac revienne me trouver !»
0: Et le sac se trouva à l'instant près de lui. Le soldat se maria avec une jolie fille qu'il obtint encore au moyen de sa baguette, eut de nombreux enfants et vécut longtemps aussi heureux qu'il est possible de l'être. Lorsqu'il mourut, son âme partit pour le royaume des esprits, emportant avec elle le sac et la baguette magique. Le soldat alla frapper à la porte du paradis.
3: Qui est là ?
1: Ouvrez, c'est moi, Bras d'Acier, ex-caporal de son vivant.
3: Ah, c'est toi ? Que veux-tu ?
1: Je voudrais une petite place dans le paradis, s'il vous plaît.
3: Te souviens-tu des gâteaux que tu n'as pas payés ? Va-t'en, il n'y a pas de place pour les voleurs.
0: Lui dit Saint-Pierre en lui fermant la porte au nez. Sans se déconcerter, l'esprit alla frapper à la porte du purgatoire. Un grand ange aux ailes dorées vint entrebâiller la porte. Après avoir écouté le caporal, l'ange regarda sur un grand livre et n'y trouvant point le nom de celui-ci, le jeta à la porte.
1: Ah, pour le coup,
0: se dit notre homme,
1: je suis perdu. Il faudra aller en enfer. J'aurais pourtant préféré grelotter de froid dans le paradis que de griller dans le logis de Satan qui ne m'épargnera pas, je le crains.
0: Aux coups appliqués sur la porte de l'enfer, Satan se montra.
3: Que désires-tu ?
0: Dit-il à l'âme de Bras d'Acier.
1: Une place dans l'enfer. On ne veut point me recevoir dans le paradis ni dans le purgatoire. Je suis forcé de venir ici.
3: Ah, c'est toi qui m'as mis dans ton sac autrefois. Crois-tu que je veuille renouveler l'expérience avec toi par l'enfer ? Il n'en sera pas ainsi. Tu peux t'en retourner.
0: Rejeté de partout, Bras d'Acier prit la décision de retourner trouver Saint-Pierre. Celui-ci vint ouvrir. Reconnaissant tout de suite notre caporal, il s'apprêta à refermer la porte. Le soldat le pria de mettre son sac dans le séjour céleste.
1: C'est un cadeau que le bon Dieu m'avait fait.
0: Le saint accepta. Une fois le sac à l'intérieur, le caporal dit tout haut.
1: Par la vertu de mon bâton, que je sois transporté dans mon sac.
0: Et il se trouva aussitôt dans le paradis. Le portier voulut le faire sortir. Il ne put y réussir. Il alla trouver la Sainte Vierge, qui ne fut pas plus heureuse. Jésus-Christ n'eut pas plus de pouvoir. On fit donc venir le Père Éternel, qui demanda au soldat pourquoi il s'obstinait à rester. Celui-ci s'expliqua et dit qu'il tenait sa baguette d'un mendiant qui n'était autre que Dieu lui-même. Dieu s'en souvint et accepta qu'il reste au paradis. Mais Saint-Pierre, ne pouvant oublier le vol, persistait toujours à vouloir faire sortir Bras d'Acier. Dieu, excédé par tout ce tintamarre, prit la décision de s'en aller dans une autre partie de l'univers. Les saints, les saintes, les anges, les chérubins, le Saint-Esprit le suivirent dans sa retraite. Jésus-Christ, se croyant abandonné, dit à Saint-Pierre
3: « Tant pis, il faut laisser ce caporal ici, il n'est pas si mauvais bougre. » Et rappelez mon père. Sans cela, je craindrais fort de m'ennuyer pendant toute l'éternité.
0: Le Père Éternel revint. C'est de cette façon que Bras d'Acier est entré dans le paradis, où il est encore, s'il a conservé sa baguette magique. Et c'est ainsi que les enfants de la Somme apprennent que nul n'est parfait.

0: C'était un jour du mois d'août. Pas un souffle d'air et une chaleur. Monsieur Leboeuf, dans le pré, toujours à la même place, mâchonnait de l'herbe avec un air satisfait. Il avait des mouvements lents et imposants, des gestes de bœuf, quoi, lourds, ralentis, comme s'il faisait en permanence la sieste sur ses quatre pattes.
1: Mais c'était un bœuf qui avait l'air élégant et distingué, car il portait de très belles lunettes de soleil. Il faut dire que cette année-là, l'été s'en donnait à cœur joie. Le soleil était tellement puissant qu'il éblouissait. Pas moyen de regarder quoi que ce soit sans cligner des yeux.
0: Donc, tout le monde portait des lunettes noires pour ne pas être aveuglé par le soleil. Et Monsieur Leboeuf faisait comme tout le monde.
1: Enfin, tout le monde, sauf la grenouille. Elle habitait dans l'étang à côté du pré et elle ne portait pas de lunettes.
0: De temps en temps, Monsieur Leboeuf, qui était bien curieux, levait sa lourde tête et regardait autour de lui pour voir s'il y avait un nouveau venu dans le pré. Car il faut avouer qu'il se sentait un peu seul dans cette immense prairie. Il cherchait de la compagnie pour discuter un peu. Il se mettait alors à beugler en espérant que quelqu'un réponde à son appel. Mais les oiseaux, qui étaient perchés sur les buissons alentour, prenaient peur et s'enfuyaient au loin. Monsieur Leboeuf était bien triste que sa voix fasse peur. Il se remettait alors à brouter son herbe.
1: La grenouille habitait à deux pas de lui. Mais elle n'osait jamais répondre au beuglement de Monsieur Leboeuf qui l'effrayait. Son cœur se mettait à battre très fort, elle s'aplatissait sur la surface de l'eau le plus possible au ras des herbes pour ne pas être vue. De toute façon, Monsieur Leboeuf ne la voyait jamais. C'est tout petit, une grenouille, tu sais, à côté d'un bœuf. Pas étonnant qu'il ne pouvait pas la voir. Comment distinguer une grenouille d'une feuille de salade ? Et puis, aucun risque pour elle d'être découverte, puisque Monsieur Leboeuf, avec ses lunettes de soleil, n'y voyait pas très clair. Vert sur vert, c'est pas terrible pour découvrir une pauvre petite grenouille en train de bronzer au soleil.
0: Monsieur Leboeuf était lent et lourd.
1: La grenouille, elle, avait des gestes rapides, précis, et une énergie incroyable pour sauter d'un perchoir à l'autre. Ce jour-là, elle avait posé son derrière sur un nénuphar dans l'étang, au bord du pré, pas loin du bœuf.
0: Tout d'un coup est arrivée une suite de choses étonnantes.

0: regarde devant lui, il regarde à droite, il regarde à gauche, mais il ne voit toujours rien. Soudain, il lui vient une idée géniale et il se dit
1: « Mais bon sang, c'est normal que je ne vois rien avec mes lunettes noires. »
2: Il avait à peine prononcé ces mots-là qu'un nouveau coup de vent lui arrache ses lunettes. Et là, il aperçoit, toute tremblante, la petite grenouille verte sur son nénuphar. Waouh !
1: Enfin, une petite amie près de moi, pour me tenir compagnie et pouvoir bavarder

Bruno est un très gentil petit dinosaure. Il a de belles écailles vertes et de grandes dents pointues blanches et brillantes. Seulement voilà, au moment de passer à table, il est tout le temps puni. Sa maman, son papa et ses frères et sœurs aiment la viande, alors que lui préfère les fleurs, les feuilles et les fruits. Il en grignote toute la journée quand il va se promener dans la forêt et dans les champs. Du coup, le soir, pour le dîner, il n'a plus faim. « Finis ton assiette !» lui demande sa maman. « Tu seras privé de dessert !» ajoute son papa. Mais rien n'y fait, Bruno préfère toujours manger des

poulet rôti. Un soir, comme il n'a pas voulu finir son assiette, ses parents l'ont encore puni. Il a été envoyé au lit sans dîner. Alors qu'il est dans sa chambre, il repense tout à coup à une superbe fleur qu'il a vue l'après-midi même. C'était une rose magnifique, avec de beaux pétales jaunes et orangés. En pensant à cette fleur, Bruno en a l'eau à la bouche. Il sent son estomac qui gargouille. Au milieu de la nuit, quand toute sa famille s'est endormie, il sort sans faire de bruit pour aller retrouver cette jolie fleur dont il voudrait bien faire son dîner.

la lueur de la lune, il avance sur le sentier et finit par se retrouver face à face avec la rose. Elle est encore plus belle que dans son souvenir. Bruno ouvre alors grand la bouche et s'apprête à dévorer tout cru les pétales, les feuilles et la tige. Mais alors, derrière les buissons, il aperçoit deux grands yeux violets qui le fixent. Bruno, qui est un dinosaure très poli, dit « Bonsoir, je m'appelle Bruno ». Alors, dans les fourrés, un long cou se déplie et un autre petit dinosaure apparaît. « Moi, c'est Zoé, et j'aimerais beaucoup que l'on partage tous les deux cette fleur, car j'ai vu que tu allais la manger. » Bruno est un peu déçu de ne pas avoir la rose pour lui tout seul, mais il accepte. Elle est délicieuse. Reviens me voir demain, lui dit Zoé. Je te présenterai ma famille. Le lendemain, Bruno partit déjeuner chez la famille de Zoé. Là, il s'aperçut que ce n'était que des gratins de légumes et des confitures de fleurs. Pas du tout comme chez lui. Alors il se resservit plusieurs fois avec bonheur. Quand son papa et sa maman vinrent le chercher le soir chez sa nouvelle amie, ils furent tous surpris d'apprendre que Bruno avait bon appétit. Du coup, la maman de Zoé apprit de nouvelles recettes à la maman de Bruno et le petit dinosaure ne fut plus jamais puni. Depuis ce jour-là, il termine toutes ses assiettes.

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